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2: Bonsoir, bonsoir à tous. Dans l'actualité, le gouvernement cherche à résorber le déficit de la sécurité sociale. Le plafond annuel des franchises médicales va augmenter dès le 1er octobre. Il passera de 100 à 140 euros, 70 euros maximum pour les consultations, 70 euros pour les médicaments, actes paramédicaux et transports sanitaires. Le gouvernement justifie cette hausse par l'inflation. À partir de 2028, le montant sera réévalué chaque année. C'est la piste d'un acte malveillant qui est privilégié après le déraillement du TER Rouen-Caen vendredi soir. Un morceau de rail de 250 à 300 kilos aurait été volontairement déposé sur la voie à Cléon. Le train l'a percuté à 140 km/h. Le déraillement a fait 44 blessés, dont une jeune femme en urgence absolue. Volodymyr Zelensky se dit prêt à rencontrer Vladimir Poutine en décembre lors du sommet du G20 à Miami. Le président ukrainien estime qu'ils doivent se parler et prendre des décisions. Cette déclaration intervient alors que Washington tente de relancer les efforts diplomatiques entre Kiev et Moscou pour mettre un terme à la guerre. Les Houthis auraient directement appelé les États-Unis pour leur demander de ne pas intervenir au Yémen. C'est ce qu'affirme Donald Trump ce samedi. Les rebelles pro-iraniens ont pris le contrôle d'un passage maritime stratégique pour le commerce mondial. Un tournage Disney très discret en cours en Gironde au château de la Brède, l'ancienne demeure de Montesquieu. Depuis lundi, d'importantes équipes de production sont sur place, Jacques Terrance.
3: Et oui, et le mystère reste entier autour de ce tournage, mais les indices s'accumulent. La mairie confirme à la presse avoir été contactée par une grosse société de production américaine, mais sans donner davantage de détails. Le nom du film reste donc officiellement secret. Cela dit, plusieurs indices pointent vers la future adaptation en prise de vue réelle de réponse. L'hypothèse réponse est d'ailleurs renforcée par les déclarations de l'actrice Catherine Hahn, qui doit incarner Mère Gothel. Elle avait annoncé qu'une partie du film serait tournée en France, dans la région de Bordeaux justement. Le château de la Brède, avec son architecture médiévale, pourrait en fait servir de décor au royaume de Corona. La sortie du film est prévue en 2028.
2: Merci Jacques. Et puis en basket, la saison de l'AS Monaco toujours dans l'impasse. La Fédération française de basket refuse d'engager le champion de France en titre en National 1, cela faute de garantie. Monaco avait déjà été exclu des deux championnats professionnels pour des raisons économiques. Le club se retrouve donc pour l'instant sans championnat pour la saison à venir. Très bonne soirée à tous.

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2: Et en ce dimanche 13 septembre, bonne fête aux aimés, les béliers, vous saurez faire la différence entre de belles paroles et des compliments sincères.
3: Taureau, le climat de l'ensemble de votre existence se calme après les tempêtes passées.
4: Gémeaux, attendez pour prendre une décision, rien ne presse.
5: Les cancers, une dynamique vous permettra de faire avancer plusieurs dossiers à la fois.
6: Les lions, vous avez de nombreux projets en tête, il faudra faire des choix.
7: Les vierges, montrez-vous sous votre meilleur jour, car il se pourrait que vous soyez particulièrement observés.
8: Les balances, une certaine confusion régnera dans votre cœur.
9: Les scorpions, beaucoup pourraient vivre actuellement un beau passage d'amitié amoureuse.
10: Les sagittaires, pour parvenir à vos fins et réaliser vos ambitions, vous serez obligés de vous atteler à des tâches fastidieuses et pénibles.
11: Les capricornes, vous laisserez une impression solide auprès de ceux qui évaluent votre sérieux.
12: Les verseaux, vous vous présenterez très efficace aujourd'hui.
13: Les poissons, enfin, votre besoin d'aller de l'avant et de vous engager vous poussera à faire le premier pas vers votre partenaire.
14: Bonne journée et à demain.

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1: Bonjour, bonjour à tous. Dans l'actualité, à ce stade, aucun élément ne permet de parler d'un acte de malveillance après le déraillement d'un TER en Normandie vendredi soir. C'est ce que dit le procureur de la République de Rouen. Pour rappel, un morceau de rail retrouvé sur la voie pourrait être à l'origine de l'accident qui a fait une quarantaine de blessés. La passagère de 18 ans, la plus gravement touchée, est toujours hospitalisée, mais ses jours ne sont plus en danger. Le gouvernement veut faciliter les donations familiales dès 2027. Il propose de relever temporairement de 31 865 euros à 50 000 euros le plafond exonéré pour les dons d'argent aux descendants majeurs. Pour les donations classiques, un taux unique de 6% s'appliquerait jusqu'à 100 000 euros. Objectif, transmettre davantage d'argent à ses proches sans attendre une succession. Nouveau coup dur pour les automobilistes, le sans-plomb 95 E10 atteint désormais 2,10 euros le litre en moyenne, un record depuis le début du conflit en Iran. Le gazole grimpe lui à 2,27 euros, tout près de son record d'avril. Ces automobilistes ont dû trouver des solutions.
2: Disons que j'ai changé de voiture entre temps. Avant j'étais au diesel, mais quand il était beaucoup moins cher, donc en gros ça faisait la même chose. Mais après j'ai acheté une essence et malheureusement c'était un peu ric-et-rac parce que c'est de plus en plus cher et de plus en plus compliqué, hein, il faut dire ce qu'il y est.
3: Je suis à 150 euros par mois d'essence. C'est-à-dire que déjà on n'est pas parti en vacances, donc ça c'est la première chose. Il était question qu'on change cette voiture. Et évidemment, on ne l'a pas fait. Et ensuite, on fait attention à tout, alors qu'avant, il y avait une sensation, non pas d'opulence, parce que ça n'a jamais été notre cas, mais en tout cas, une facilité. Voilà.
1: Dans l'actualité également, un important feu de forêt menace des habitations sur l'île croate de Brac. L'alerte a été activée samedi soir pour les habitants et touristes de Milna, où vivent près de 1000 personnes. L'incendie, toujours actif, a déjà brûlé environ 3000 hectares. On passe au sport avec du foot. 0-0, le score sur lequel Lyon et le Paris FC se sont quittés hier. Match nul également pour Lorient contre Toulouse, Le Havre face à Angers et Monaco-Strasbourg. Auxerre a battu Nice 1-0. Et puis en basket, une première historique pour le basket féminin français. Les Bleus se sont qualifiés pour la finale de la Coupe du Monde en dominant l'Allemagne 86 à 64 à Berlin hier. Gabby Williams termine meilleure marqueuse française avec 22 points. La France défiera les États-Unis aujourd'hui pour le titre mondial. Coup d'envoi du match à 20h. Très bonne journée à tous.

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2: Et en ce dimanche 13 septembre, bonne fête aux aimés, les béliers, vous saurez faire la différence entre de belles paroles et des compliments sincères.
3: Taureau, le climat de l'ensemble de votre existence se calme après les tempêtes passées.
4: Gémeaux, attendez pour prendre une décision, rien ne presse.
5: Les cancers, une dynamique vous permettra de faire avancer plusieurs dossiers à la fois.
6: Les lions, vous avez de nombreux projets en tête, il faudra faire des choix.
7: Les vierges, montrez-vous sous votre meilleur jour, car il se pourrait que vous soyez particulièrement observés.
8: Les balances, une certaine confusion régnera dans votre cœur.
9: Les scorpions, beaucoup pourraient vivre actuellement un beau passage d'amitié amoureuse.
10: Les sagittaires, pour parvenir à vos fins et réaliser vos ambitions, vous serez obligés de vous atteler à des tâches fastidieuses et pénibles.
11: Les capricornes, vous laisserez une impression solide auprès de ceux qui évaluent votre sérieux.
12: Les verseaux, vous vous présenterez très efficace aujourd'hui.
13: Les poissons, enfin, votre besoin d'aller de l'avant et de vous engager vous poussera à faire le premier pas vers votre partenaire.
14: Bonne journée et à demain.

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2: Bonjour à tous. Dans l'actualité, à ce stade, aucun élément ne permet de parler d'un acte de malveillance après le déraillement d'un TER en Normandie vendredi soir. C'est ce que dit le procureur de la République de Rouen. Pour rappel, un morceau de rail retrouvé sur la voie pourrait être à l'origine de l'accident qui a fait une quarantaine de blessés. La passagère de 18 ans, la plus gravement touchée, est toujours hospitalisée, mais ses jours ne sont plus en danger. Le gouvernement veut faciliter les donations familiales dès 2027. Il propose de relever temporairement de 31 865 euros à 50 000 euros le plafond exonéré pour les dons d'argent aux descendants majeurs. Pour les donations classiques, un taux unique de 6% s'appliquerait jusqu'à 100 000 euros. Objectif, transmettre davantage d'argent à ses proches sans attendre une succession. Nouveau coup dur pour les automobilistes, le sans-plomb 95 E10 atteint désormais 2,10 euros le litre en moyenne, un record depuis le début du conflit en Iran. Le gazole grimpe, lui, à 2,27 euros. Tout près de son record d'avril, ces automobilistes ont dû trouver des solutions.
3: Disons que j'ai changé de voiture entre-temps. Avant, j'étais au diesel, mais quand il était beaucoup moins cher. Donc, en gros, ça faisait la même chose. Mais après, j'ai acheté une essence et malheureusement, c'était un peu ric-et-rac parce que c'est de plus en plus cher et de plus en plus compliqué, hein, il faut dire ce qu'il y a.
4: Je suis à 150 euros par mois d'essence. C'est-à-dire que déjà, on n'est pas parti en vacances, donc ça c'est la première chose. Il était question qu'on change cette voiture. Et évidemment, on ne l'a pas fait. Et ensuite, on fait attention à tout, alors qu'avant, il y avait une sensation, non pas d'opulence, parce que ça n'a jamais été notre cas, mais en tout cas, une facilité. Voilà.
2: Dans l'actualité également, un important feu de forêt menace des habitations sur l'île croate de Brac. L'alerte a été activée samedi soir pour les habitants et touristes de Milna, où vivent près de 1000 personnes. L'incendie, toujours actif, a déjà brûlé environ 3000 hectares. On passe au sport avec du foot. 0-0, le score sur lequel Lyon et le Paris FC se sont quittés hier. Match nul également pour Lorient contre Toulouse, Le Havre face à Angers et Monaco-Strasbourg. Auxerre a battu Nice 1-0. Et puis en basket, une première historique pour le basket féminin français. Les Bleus se sont qualifiés pour la finale de la Coupe du Monde en dominant l'Allemagne 86 à 64 à Berlin hier. Gabby Williams termine meilleure marqueuse française avec 22 points. La France défiera les États-Unis aujourd'hui pour le titre mondial. Coup d'envoi du match à 20h. Très bonne journée à tous.
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2: Et en ce dimanche 13 septembre, bonne fête aux aimés, les béliers, vous saurez faire la différence entre de belles paroles et des compliments sincères.
3: Taureau, le climat de l'ensemble de votre existence se calme après les tempêtes passées.
4: Gémeaux, attendez pour prendre une décision, rien ne presse.
5: Les cancers, une dynamique vous permettra de faire avancer plusieurs dossiers à la fois.
6: Les lions, vous avez de nombreux projets en tête, il faudra faire des choix.
7: Les vierges, montrez-vous sous votre meilleur jour, car il se pourrait que vous soyez particulièrement observés.
8: Les balances, une certaine confusion régnera dans votre cœur.
9: Les scorpions, beaucoup pourraient vivre actuellement un beau passage d'amitié amoureuse.
10: Les sagittaires, pour parvenir à vos fins et réaliser vos ambitions, vous serez obligés de vous atteler à des tâches fastidieuses et pénibles.
11: Les capricornes, vous laisserez une impression solide auprès de ceux qui évaluent votre sérieux.
12: Les verseaux, vous vous présenterez très efficace aujourd'hui.
13: Les poissons, enfin, votre besoin d'aller de l'avant et de vous engager vous poussera à faire le premier pas vers votre partenaire.
14: Bonne journée et à demain.
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2: Bonjour, bonjour à tous. Dans l'actualité, la piste d'un attentat n'est pas retenue à ce stade après le déraillement d'un TER entre Rouen et Caen vendredi soir. Le parquet indique qu'aucun élément ne montre un acte de malveillance. Un morceau de rail a toutefois été retrouvé sur la voie et reste au cœur de l'enquête. Une quarantaine de personnes ont été blessées dans cet accident, on le rappelle, dont une jeune femme de 18 ans gravement blessée, mais ses jours ne sont plus en danger. Le niveau des élèves français continue de baisser. La France se classe 27e du nouveau classement PISA qui évalue les compétences des jeunes de 15 ans en maths, en lecture et en sciences. Elle reste globalement dans la moyenne des pays de l'OCDE. Le classement pointe de fortes inégalités sociales ainsi qu'un manque de personnel et de matériel dans certains établissements. Aurélie Gagné, porte-parole du syndicat SNU-IPP, on l'écoute.
3: Il faut absolument que la France réussisse à réduire ses écarts entre les élèves issus de milieux favorisés et les élèves issus de milieux défavorisés. Et pour cela, il faut mettre le paquet sur les premières années d'école, mais aussi mettre le paquet, repenser les programmes. Il faut repenser la formation des enseignants, vraiment ouvrir bien largement au-delà des mathématiques et du français. Et puis, il faut leur redonner la main sur leur métier, leur faire confiance. Et cette confiance leur permettra de se sentir plus à l'aise et puis de mieux faire leur métier.
2: Dans l'actualité également, quelques 150 000 personnes ont manifesté hier en Allemagne contre l'extrême droite dans une vingtaine de villes. Des rassemblements à Berlin, Hambourg et Munich pour réclamer l'interdiction de l'AFD. Le parti anti-migrant et pro-russe a récolté près de 44% des voix en Saxe-Anhalt lors des dernières élections et cherche à y former un gouvernement régional. En rugby, les Bleus commencent le W15 Global Series par une défaite à Lyon. L'équipe de France s'est inclinée hier 28-14 face à la Nouvelle-Zélande. Les Black Ferns repartent avec le bonus offensif. En basket, là, les Bleus ont connu plus de succès.

0: Et les Français se sont qualifiés pour la finale de la Coupe du Monde en dominant l'Allemagne 86-64 à Berlin hier. La France défiera les États-Unis aujourd'hui pour le titre mondial. Coup d'envoi du match à 20h. Et en foot, Lyon et le Paris FC se sont quittés sur un match nul hier, 0 partout. Égalité aussi entre Lorient et Toulouse, Le Havre face à Angers et Monaco-Strasbourg. Nice battu par Auxerre 1-0, pointe maintenant à la dernière place de la Ligue 1. Aujourd'hui, on a Lille contre 3 à 15h. Le Mans reçoit Lens à 17h15. Brest accueille le PSG en clôture à 20h.
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Bonjour et bienvenue dans votre émission Showtime. Aujourd'hui, j'ai décidé de rendre un hommage à une chanteuse, autrice et compositrice qui nous a quittés le 25 juillet 2026 à l'âge de 80 ans, Marie-Paule Belle. J'avais eu le plaisir de la recevoir par le biais du téléphone, bien sûr, le 22 novembre 2022 et c'est donc cette émission que je vous propose de redécouvrir.

bien bonjour, bienvenue en ce samedi un peu triste, mais vous allez voir que sur les ondes de Variance, on n'est pas triste du tout. Déjà, vous avez eu la tripotée de rigolo juste avant moi, et vous allez voir que ça va continuer, puisque aujourd'hui, nous recevons Madame Marie-Paul Bell qui a plein de choses à nous dire.

0: Eh bien, bonjour. Comme je vous le disais, aujourd'hui, eh bien, je suis très, très content de recevoir au téléphone, parce que je ne l'ai pas fait déplacer quand même, hein, bien que l'Auvergne soit belle. Et je reçois Marie-Paule Belle. Marie-Paule, comment ça va?
1: Eh bien, bonjour, ça va très bien.
0: Eh bien, écoutez, tant mieux. Alors, je suis vraiment très, très
1: malgré
0: heureux.
1: Malgré ce temps un peu gris, comme vous le disiez, oui, je suis de bonne humeur ce matin et je suis réveillée.
0: Ah, d'accord. Je ne vous ai pas fait lever trop tôt.
1: Non, ça va quand même. Je ne fais jamais la grasse matinée.
0: Ah, d'accord. Alors, comme je disais, je suis très contente que vous ayez accepté cette interview, parce que c'est vrai que j'ai beaucoup d'artistes, hein, donc je tairai le nom, puisque je n'ai pas envie de leur faire de publicité, qui, avant de me dire oui ou non, me demandent combien nous avons d'auditeurs, etc.
1: Ah bon?
0: Oui. C'est une dame, par exemple, hein, qui a eu sa grande heure de gloire et qui dansait, qui a même fait une petite carrière en Amérique. Si vous voyez un peu... Elle avait des couettes. Et qui m'a dit, non, vous avez combien d'auditeurs? Alors, évidemment, je n'en sais absolument rien. Donc, on n'a pas donné cours à ma demande. J'en ai d'autres qui m'ont donné des rendez-vous téléphoniques. Et puis, une semaine avant l'émission, plus personne. Voilà.
1: Non, donc, mais écoutez, là, je n'ai qu'une parole. À partir du moment où je vous dis oui, c'est oui. Et je trouve, alors, moi, c'est mon point de vue, que les radios qui ne sont pas parisiennes
0: ça me gêne.
1: Sont les plus importantes, parce que notre métier, c'est d'aller chanter non seulement à Paris, mais en province et à l'étranger, donc de faire des kilomètres, des voyages, et chaque écoute de province est très importante, et on le voit après dans les salles, parce que je veux dire, maintenant que je vais commencer une promotion importante pour l'année prochaine, vous êtes la première radio que je fais, je suis très, très contente. Je ne dis jamais non, sauf si les conditions de travail sont désobligeantes ou malveillantes, ce qui est quand même très très rare. D'accord. Ou alors quand il y a des émissions où les invités sont un peu chahutés, ça je n'aime pas trop, vu mon grand âge.
0: Grand âge, oui.
1: Ben oui, c'est vrai.
0: Oui, enfin, on saura votre âge tout à l'heure, puisque je vais donner votre date de naissance, mais je veux dire, à votre âge, on a encore de belles années devant nous, hein.
1: Mais c'est pour ça que je recommence pour le reste du temps où j'ai encore de l'énergie et où la voix est encore là et tonique. Je veux dire, j'ai encore des choses à dire et je vais les dire, mais il faut se dépêcher avant que ça soit fini.
0: Écoutez, j'ai eu il y a quelque temps Isabelle Aubray en invité et bon, elle s'est arrêtée, je pense, cette année, puisque ben voilà, maintenant elle veut penser un petit peu à elle. Mais oui, c'est aussi comme vous, c'est quelqu'un qui a la paix et qui veut continuer, quoi.
1: Mais oui, vous savez, moi, c'est ma vie de chanter. J'écris des musiques depuis l'âge de 9 ans.
0: Ah oui.
1: Et ça a toujours été comme un jeu d'enfant. Quand je travaille, je n'ai pas l'impression de travailler. Peut-être plus quand je fais de la promotion. J'ai l'impression de travailler parce que mon identité, c'est la musique, c'est d'être au piano et c'est d'être sur scène et de chanter. Donc, tout ce qui est autour, si vous voulez, c'est plus un travail qu'un plaisir et un jeu d'enfant.
0: D'accord. Et alors, c'est vrai que je vous compare un petit peu, alors j'espère que la comparaison va vous plaire, à Henri Salvador, parce que vous êtes authentique. Vous êtes authentique. J'ai eu la chance de rencontrer Henri Salvador il y a quelques années de cela, et il était exactement pareil dans la vie qu'à la télévision, qu'un peu partout. En fait, c'était son caractère d'être comme ça.
1: Mais je vois pas pourquoi je jouerais un personnage. Si vous voulez, là où je suis la plus authentique, c'est sur scène. C'est-à-dire que sur scène, j'arrive à dire ou à faire des choses que je ne fais pas dans la vie, parce que je suis très très très timide et en fait très presque associable. Je me réfugie dans la musique, je vis seule, je n'aime pas être sur les photos et ce genre de choses qui va pas très bien avec mon métier.
0: Oui,
1: mais je suis moi-même. Oui, je vois pas pourquoi je jouerais un personnage et je tricherais et tout d'un coup je deviendrais quelqu'un d'autre quand je parle dans un micro.
0: Alors, c'est vrai que bon, moi, j'ai pas du tout votre notoriété. Je chante, hein, j'ai fait quelques disques, etc.
1: Ah, c'est bien.
0: Et c'est vrai que sur scène, eh ben, on est quelqu'un d'autre.
1: On est quelqu'un d'autre, mais on est le plus soi-même. En
0: oui,
1: fait.
0: Enfin, on laisse tout sortir. Ce qu'on ne laisse pas voir dans la vie, eh bien, enfin, dans la vie de tous les jours, là, voilà, on se lâche.
1: Bien sûr, parce que on a une sorte de liberté et en fait, une illusion de pouvoir, parce que rien ne peut nous arrêter.
0: Oui.
1: Et donc,
0: que les gens sont là parce qu'ils veulent vous voir. Voilà.
1: Voilà, et en plus ils payent, vous rendez compte.
0: Oui, en plus.
1: ça m'a toujours étonnée, même au bout de 50 ans de carrière, je me dis, mais c'est incroyable la chance que j'ai, quoi.
0: Bah oui, comme quoi on peut acheter le bonheur pendant quelques heures, voilà.
1: Ah, oh, c'est gentil.
0: Alors, on va commencer un petit peu depuis le début, hein. Donc Marie-Paul Bell, qui est votre vrai nom.
1: Oui.
0: Est née le 25 janvier 1946 à Pont-Sainte-Maxence.
1: Oui.
0: Voilà. Et elle grandit à Nice. Alors, c'est une région que je connais bien puisque je suis née à Cannes, plus exactement.
1: Ah bah oui, oui, moi aussi, je connais bien Cannes.
0: Voilà.
1: Oui. Oui, oui, de 8 à 23 ans, j'ai été à Nice. Mon père était médecin et à Pont-Sainte-Maxence, qui est une petite ville charmante de l'Oise, il était médecin de famille à l'époque. Bon, je veux dire, les médecins de famille dans les petites villes, ils étaient jour et nuit pris par leur activité, ils faisaient les accouchements à domicile, ils avaient énormément de travail, donc à l'âge de quand j'ai eu 8 ans, mes parents ont décidé de venir à Nice pour se rapprocher de la Corse, parce que je suis corse par ma mère.
0: D'accord.
1: Et toute la famille du côté de ma mère, donc, et puis en plus c'est une grande ville, donc mon père pensait avoir plus de temps pour voir ses enfants. Et en fait, comme c'était un très bon médecin de la vieille école, c'est-à-dire que si vous aviez un petit mal de gorge, il vous gardait 2 heures pour voir s'il n'y avait pas autre chose.
0: Mais ça, c'était
1: donc,
0: bien.
1: Ça n'existe plus aujourd'hui.
0: Non, malheureusement. Hein.
1: Et donc, ce qui fait que j'ai grandi sans voir beaucoup mon père, oui.
0: D'accord. Et donc, c'est votre maman qui vous apprend à jouer du piano.
1: Oui, à l'âge de 3 ans et demi. Parce qu'elle jouait très bien du piano, elle avait fait des études très sérieuses, et puis donc elle a arrêté quand elle s'est mariée, et elle jouait quand même du piano à la maison, et puis comme elle avait beaucoup souffert de ses études très rigides,
0: oui.
1: C'est-à-dire que quand elle avait une mauvaise tenue de main sur le piano, elle recevait des coups de règle et des choses comme ça.
0: Ah, super, ouais.
1: Oui, la première chose qu'elle a dite à mon professeur de piano particulier, quand j'étais petite, elle a dit « Je veux que le piano et la musique soient toujours un plaisir et une réjouissance pour ma fille, donc vous ne la gronderez jamais. » Ce qui fait que j'ai très peu travaillé parce qu'on ne me grondait jamais et que j'ai toujours eu du plaisir, et c'est peut-être pour ça qu'à la sortie du lycée, ensuite, je me ruais sur le piano avec les copains pour faire de la musique, voilà.
0: Ben écoutez, elle a eu une très bonne idée de vous faire jouer du piano parce que ben, ça vous rend bien service quand même.
1: Ah oui, c'est mon identité, ça c'est
0: voilà,
1: vrai.
0: Voilà, parce que moi par exemple, eh bien, je ne peux pas chanter si ou a cappella, je ne connais pas le solfège et pour une histoire familiale, va-t-on dire, je n'entrerai pas dans les détails, mais je fais tout d'oreille. Et donc j'ai forcément besoin soit d'un orchestre, soit de musiciens, soit d'une bande, comme on appelle maintenant, karaoké.
1: Oui, mais rassurez-vous, moi, comme je vous le disais, j'ai très peu travaillé, donc je lis très mal la musique, je ne l'écris pas sur la table, comme on dit, je fais tout d'oreille aussi depuis que je suis petite, au
0: D'accord.
1: début avec des magnétophones, ensuite avec des cassettes, j'ai toujours fait tout d'oreille aussi, et la musique descend comme ça, avec les harmonies et la mélodie, et je joue directement, donc... Vous savez, Django Reinhardt, il n'écrivait pas la musique, et Errol Garner non plus.
0: Oui, bien sûr.
1: Ce sont des grands musiciens.
0: Alors, À 17 ans, vous avez deux bacs.
1: Oui.
0: Et vous vous inscrivez en psycho. Et suite à un pari avec des amis de la fac, vous participez à un concours télévisé, Chapeau de Télé Monte Carlo.
1: Oui.
0: Voilà. Et c'est là que vous remportez ce concours. Et ça vous donne l'idée d'enregistrer un 45 tours.
1: Oui, en fait, c'était le prix. C'était le... on ne gagnait pas d'argent au bout d'un an de ce concours. C'était un genre de The Voice d'aujourd'hui, vous voyez. Et le prix de la finale, qui est une finale devant un jury de professionnels, était d'enregistrer un 45 tours avec deux titres. C'était CBS qui sortait une série qui s'appelait Gemini à l'époque.
0: D'accord.
1: Et c'était la première fois qu'il y avait des 45 tours à deux titres, parce qu'avant, il y en avait quatre.
0: Oui,
1: sur le...
0: oui, tout à fait.
1: Et donc, j'ai inauguré cette série-là, et dans les... ça devait être en 66, je crois, un truc comme ça.
0: Vous voyez, alors,
1: c'est pas d'aujourd'hui.
0: La chanson, en 69, s'appelle « Tout vient à point ».
1: Oui.
0: Eh bien, est-ce que vous êtes d'accord pour qu'on l'écoute ?
1: Eh bien oui, d'autant plus que c'est mon papa qui avait écrit les paroles.
0: Ah, alors ça va être un beau cadeau.
1: Oui.
0: On n'est pas loin de Noël. Allez, on écoute cette chanson.
1: Merci.

0: Voilà, c'était Tout vient à point. Donc une chanson dont les paroles ont été écrites par votre papa.
1: Oui, comme vous avez pu le remarquer, il avait quand même une plume assez coquine.
0: Oui, mais je pense que vous en avez un peu hérité.
1: Oui, je pense aussi que, vous savez, mes parents, surtout maman, étaient très très joyeuses. On riait beaucoup dans la famille, on chantait beaucoup. C'était une famille de personnes qui s'aiment beaucoup et qui étaient vraiment heureux.
0: Alors, après le décès de votre maman, vous quittez Nice et vous vous installez à Paris.
1: Absolument.
0: Vous fréquentez l'échelle de Jacob.
1: Pardon,
0: vous fréquentez l'échelle de Jacob.
1: Oui.
0: Et vous chantez dans le programme de Maurice Baquet, Pia Colombo, Maurice Fanon, et etc.
1: Absolument, oui, oui. Et l'échelle de Jacob, et en même temps, et peut-être même avant l'échelle de Jacob, à l'Écluse, le cabaret où avait débuté Barbara. Oui. Et où on débutait aussi beaucoup de grands noms de la chanson française. Et je me retrouve en étant admise après une audition dans le programme de l'Écluse avec Popek, avec Jacques de Broncard, Marie-Thérèse Aurin, avec Cora Vauquer, avec des grands noms de la chanson française. Et on me prend finalement parce que je suis une fille et que je chante des chansons variées, aussi bien mélancoliques que drôles. Et
0: oui,
1: il y avait très
0: vrai.
1: Peu de filles qui chantaient des chansons drôles à ce moment-là.
0: Oui. Et donc, après, vous passez également dans les cabarets comme le New Frisco et la Pizza de Pigalle.
1: Vous en savez des trucs, vous avez bien bossé votre dossier. Mais oui, le New Frisco, où je passe en première partie de Marie Marquet,
0: oui.
1: Qui était une grande comédienne de l'époque et
0: oui.
1: Qui faisait un show toute seule sur un cabaret, au cabaret, et à la Pizza de Pigalle. C'était un endroit qui avait été créé au milieu des cabarets de striptease. Mais avant,
0: d'accord.
1: C'était un cabaret de striptease et les gens se trompaient de jour parce qu'il avait été instauré un système qui faisait un jour on gardait le striptease pour pas trop désorienter les gens et un jour, petit à petit, on mettait de la chanson française et les gens se trompaient de jour et ils venaient quelquefois voir du striptease et ils tombaient sur les jours de chanson et ils s'énervaient parce qu'il criait à poil, mais moi je me déshabillais pas évidemment.
0: Oui, bah, j'imagine.
1: C'était des débuts très, très
0: mouvementés.
1: Moi, ça me faisait pas rire à l'époque, mais après j'en ai beaucoup ri, ça c'est sûr.
0: J'imagine, oui.
1: Pardon ?
0: J'imagine bien que vous avez dû en rire après.
1: Ah ben oui, parce que sur le moment, c'était pas marrant, parce qu'ils étaient vraiment énervés. Moi, je m'accompagnais à la guitare, ils attendaient peut-être que je me mette à poil sous la guitare, mais c'était assez chahute. Mais en fait, bon, ce cabaret m'a porté bonheur, parce que c'est là que j'ai rencontré le bras droit de Jean-Claude Dezaune, qui dirigeait Bobino à l'époque, et qui cherchait à toute allure une remplaçante ou un remplaçant quelqu'un qui était tombé malade et qui pouvait pas faire la première partie de Jean Constantin à Bobino, qui commençait 8 à 10 jours après les jours où j'étais passée. Et donc j'ai rencontré ce monsieur, on me l'a présenté, et moi je le trouvais un peu bizarre parce qu'il élevait des crocodiles dans sa baignoire.
0: Ah oui.
1: Et donc moi ça me faisait un peu peur et il me dit: est-ce que vous voulez faire Bobino la semaine prochaine? Et moi j'ai cru que c'était une blague, quoi, parce que comme il était bizarre, j'ai dit oui, demain si vous voulez. Et en fait c'est comme ça que j'ai commencé.
0: D'accord.
1: Donc, je trouve que le destin est incroyable quand même.
0: Oui, c'est vrai que vous, c'est des concours de circonstances comme ça qui... Et en fait, oui, ben, vous avez une bonne étoile avec vous.
1: Ben oui, je croise les doigts, oui.
0: Alors, en 70, vous rencontrez l'écrivain, alors maintenant on doit pouvoir dire écrivaine, Françoise Malégeuris.
1: Oui, moi je préfère écrivain, mais enfin bon.
0: Pardon ?
1: Je dis, j'aime pas quand on met les noms, les mots au féminin, je trouve ça ridicule.
0: Oui, alors on est deux, parce que c'est aussi quand on invente C'est pas il, c'est pas elle, c'est yel. Pour moi, ça veut rien dire. Quelqu'un choisit une identité, on l'appelle comme elle doit être appelée.
1: Bah oui, bah alors moi, pour, je mets auteur. Alors s'il y en a qui veulent mettre un E à la fin de auteur, ils le mettent. Mais moi, comme ça, phonétiquement, c'est le même mot.
0: Ouais. Donc vous rencontrez Françoise Malet-Joris, qui devient votre parolière et confidente. Est-ce que c'est à cette époque que finalement vous commencez une relation amoureuse avec elle?
1: Oui.
0: D'accord.
1: C'est-à-dire au début, c'est comme je viens de perdre ma mère, c'est plus un transfert maternel. Je veux dire, elle a 4 enfants, il y a une ambiance très joyeuse dans sa famille. Je commence à devenir très amie avec elle, on travaille ensemble, etc. Donc au début, il n'est pas question de relations amoureuses. Oui. Et puis petit à petit, ça s'installe. Et puis un jour, c'est complètement le bouchon de champagne saute et ça se transforme.
0: Oui, parce que il y a une confiance qui se met entre vous. Et puis vous devez être très très complice, donc forcément, voilà.
1: Voilà, et ça se transforme, et c'est une histoire merveilleuse qui dure 11 ans.
0: D'accord.
1: Et toute la vie, en fait, mais bon, disons 11 ans de passion, et après, on devient les complices les plus fusionnels, et jusqu'à sa mort, en fait.
0: D'accord. Et donc, c'est elle qui va vraiment pratiquement écrire toutes vos chansons. Avec Monsieur Grisolia aussi.
1: Michel Grisolia, qui est la personne avec qui j'ai vraiment commencé à l'âge de 9 ans, qui est un ami d'enfance et qui faisait partie de la famille quand j'étais petite. Alors on commençait comme ça à faire des chansons quand on était petit, pour rire, pour s'amuser, alors que tous les autres enfants jouaient au ballon ou s'amusaient à des jeux qui ne nous intéressaient pas, et nous on faisait des chansons.
0: D'accord. Ok. Et vous avez su, alors après on n'en parlera plus, mais ou à la fin de l'émission par rapport à une chanson, mais vous avez su que vous étiez plus attiré par les filles que par les garçons de suite, ou c'est venu comme ça?
1: Ah non, je veux dire, c'est venu comme ça, mais je veux dire, je le sentais que j'étais plus attiré par les filles. Ça se commande pas.
0: Bien sûr.
1: J'étais complètement beaucoup plus dans la confidence avec les filles. Et puis, moi, j'étais très, très, très complexée quand j'étais adolescente par mon physique. Et le seul moyen que j'avais trouvé pour séduire, c'était la musique, justement. Quand je jouais du piano, ou j'avais appris à jouer de la guitare aussi toute seule d'oreille, parce que c'est plus facile à transporter. Donc quand je faisais des stages de ski, etc., j'emportais ma guitare et je séduisais beaucoup les copains. Et mes copines étaient jalouses parce que j'avais tout le monde autour de moi. Dès que je prenais la guitare, tout le monde chantait. C'était mon moyen de séduction. Donc en fait, c'était plus les garçons, c'était plus une relation de copinage, parce que j'avais pas confiance en moi sur le plan physique. Donc je me confiais beaucoup plus auprès des filles, et donc j'étais beaucoup plus moi-même. Donc c'est venu comme ça.
0: D'accord. Bon, je pense aussi qu'il y avait votre humour qui faisait beaucoup de choses, qui faisait beaucoup.
1: Oui, j'étais très chahuteuse. Enfin, je veux dire, c'est vrai que le fait de faire rire, c'est un moyen de séduction extraordinaire.
0: Oui, je connais ça. J'ai eu quelques soucis aussi étant jeune. Et c'est vrai qu'avec de l'humour, vous passez partout.
1: Oui, ça c'est vrai.
0: Alors,
1: je crois que c'est Bergson qui disait que le rire était la soupape de l'anxiété.
0: Sans doute. Sans doute. Alors, en 71, vous allez chanter le Judas.
1: Oui.
0: Alors, c'est une chanson très drôle.
1: Oui, ça, c'est une chanson de Michel Grisolia.
0: D'accord. Eh bien, nous allons l'écouter.

0: Eh bien voilà, c'était le Judas. Alors c'est une chanson, comme je l'ai dit, un petit peu coquine.
1: Oui, c'est incroyable, j'ai pas écouté ces chansons depuis 40 ans au moins. Et je redécouvre les paroles et l'orchestration complètement obsolète, désuète, et puis la musique hyper simple. Mais c'est invraisemblable, je ne me souvenais pas de ces chansons-là.
0: Mais alors, en fait, ça va peut-être vous donner une idée pour refaire, comment dire, reprendre ces chansons, peut-être, non ?
1: Oh non, parce que l'écriture aussi est un peu littéraire. Maintenant, en fait, j'emploie plus des mots du quotidien. Et en ayant des images un peu plus qui vont dire, on va dire un peu plus directes, quoi. Donc je pense pas que je les reprendrai, mais c'est amusant de les réécouter parce que c'est toute une époque et ça me rappelle vraiment le cabaret, ça, oui.
0: D'accord. Alors en 73, eh bien, vous êtes remarqué par Georges Folgoas.
1: Oui.
0: Et vous êtes invité le 31 mars à l'émission télévisée Samedi soir de Philippe Bouvard.
1: Oui.
0: Et alors là, vous chantez deux de mes chansons préférées, Wolfgang et moi, et surtout Nosferatu.
1: Oui.
0: Alors là, c'est quand la première fois que j'ai entendu cette chanson, Nosferatu, je me suis dit, mais qu'est-ce qui lui est passé par la tête pour chanter une chanson pareille? Mais c'est une chanson complètement délirante. Et effectivement, je vous avais dit quand on s'est eu au téléphone avant cette émission que je ne trouvais pas la version studio. Je l'ai trouvée. Et finalement.
1: Bon.
0: Eh bien non, je préfère la version publique, live, comme on dit,
1: oui.
0: Parce qu'elle est complètement délirante.
1: Oh ben oui, je veux dire, parce que sur scène, comme vous le disiez tout à l'heure, on se lâche vraiment et que sur scène, je joue avec les gens, je fais des petits cris, je sautille sur mon tabouret. Je veux dire, on est beaucoup moins strict et rigide et moins sage qu'en studio, quoi. Donc, moi, je suis plus une artiste de scène qu'une artiste de studio. C'est là que je me livre vraiment. Donc, moi, je préfère toujours les versions live et puis les versions piano-voix parce que c'est vraiment mon expression.
0: Alors, c'est vrai que j'ai regardé quand même Marie-Paul Bell sur Internet, et même quand vous êtes toute seule devant votre piano, il y a des petits airs coquins, c'est vraiment, c'est vivant, voilà. C'est pas quelque chose de plat.
1: Oui, pendant le confinement, j'ai enregistré énormément de chansons piano-voix qui étaient moins connues ou que je ne chantais pas sur scène. Et tous les jours, je donnais une chanson différente. Même les gens commandaient leurs chansons à la limite. Et ça m'a apporté beaucoup, finalement, ce confinement, parce que ça m'a permis d'élargir mon public. Des gens qui ne me connaissaient pas m'ont découverte. Et surtout, ça a fait connaître des chansons qui étaient comme ça noyées dans les albums que j'ai sortis il y a des années.
0: Alors, vous rencontrez Max Enfou, qui va vous faire enregistrer chez Sonopress un album, un 33 tours, avec Wolfgang et moi, bien évidemment. Et vous obtenez le prix de l'Académie Charles Cros et le prix de l'Académie du disque.
1: Oui.
0: C'est un super départ, quoi. C'est fulgurant.
1: Oui, c'était incroyable. Et j'étais soutenue à l'époque par France Inter, ce qui m'a amené à participer au concours de la chanson francophone internationale à Spa, où j'ai gagné ex aequo avec Pascal Obispo, un chanteur suisse.
0: Ah oui, d'accord.
1: Et là, ça m'a complètement ouvert les portes de l'international au niveau de la francophonie. J'ai pu aller chanter en Belgique, en Suisse, au Québec. Et c'est à partir de là que j'ai été très, très sollicité, quoi. Et que j'ai commencé à faire des tournées, les tournées avec Lama et tout ça.
0: Et en fait, vous faisiez un album tous les 18 mois.
1: Oui, c'est incroyable.
0: Ah oui, c'est incroyable, hein. Vous aviez des choses à dire, hein.
1: Bah oui, et puis là, j'en ai pas sorti depuis, depuis 2011.
0: Eh ben oui, depuis 11 ans.
1: Oui. Et donc là, je suis en train de finaliser le prochain album. J'espère qu'il va sortir l'année prochaine. Je suis toujours en train d'attendre la réponse d'un label, mais en tout cas, j'avance bien et de toute façon, sur scène, je chanterai des chansons de cet album.
0: D'accord. Alors, on va écouter On va écouter cette chanson que j'aime bien. La première, c'est Wolfgang et moi. Il faut dire aussi que en 73, vous faites pour la première fois Bobino en première partie de Jean Constantin avec oui, Paul Prébois et Lynn et Willy.
1: Alors Lynn et Willy, oui, c'est vrai.
0: Lynn et Willy, incroyable. J'ai pas... Autant pas
1: Patrice et Mario, mais Lynn et Willy. Allô?
0: Oui.
1: Oui, je disais, il y avait Paul Prébois aussi ce programme. Et
0: mais qu'est-ce qu'il faisait,
1: sympa.
0: Paul Prébois, sur scène?
1: Pardon?
0: Que faisait Paul Prébois sur scène? Parce que Paul Prébois, on le connaît dans les films, mais sur scène, il faisait quoi?
1: Il faisait des petits sketchs et il s'amusait à essayer de me faire tromper en me faisant des grimaces depuis la coulisse.
0: Alors, on va écouter une chanson qui s'appelle d'abord « L'âme à la vague ». Et après, on écoutera Wolfgang et moi.
1: D'accord.

0: Évidemment, c'est pas des thèmes qu'on chante tous les jours.
1: Non, c'est sûr.
0: Donc, on passait notre adolescence à hurler de rire sans arrêt, quoi.
1: D'accord. Eh bien, écoutez, donc nous allons écouter Wolfgang et moi.
0: D'accord.

0: Du plaisir, que du plaisir quand j'écoute cette chanson.
1: C'était déjà une chanson féministe parce que, en fait, c'est inspiré de faits réels. Vous savez que la sœur de Mozart était très très douée pour la musique et la composition, et elle écrivait aussi de la musique, et en fait son talent a été brimé par son père parce que le père a choisi de donner un éclairage à son frère parce que c'était un garçon, et que donc elle a été complètement toujours dans l'ombre et elle n'a jamais eu le succès de son frère.
0: D'accord.
1: Voilà.
0: Bah, j'espère qu'elle a mieux fini que lui, de toute façon, parce que le pauvre a fini dans une fosse commune.
1: Bah oui, le pauvre.
0: Alors, voilà quoi. Mm. Alors, pardon. En 74, vous chantez donc Nosferatu.
1: Oui.
0: Et Nosferatu, pour tout vous dire, j'ai découvert cette chanson parce que je faisais aussi du cabaret.
1: Oui.
0: Et il y avait un transformiste qui faisait un numéro là-dessus, complètement délirant. Ça allait très bien avec la chanson. Et je me suis dit, mais qui chante ça? Et enfin,

0: fait, eh bien, j'ai su que c'était vous et c'est devenu une de mes chansons préférées. Donc, Nosferatu, qui est quand même une histoire où, en fait, vous voulez que Dracula vous morde.
1: Mais oui, bien sûr, oui.
0: Et est-ce qu'il il a réussi à vous mordre? Je ne sais pas. Nous l'écoutons.
1: Merci.

0: Ah, c'est une ovation, hein. La Nosferatu, c'est quelque chose. Hein.
1: Je ne m'écoute jamais, alors je suis surprise par ce tonnerre d'applaudissements. Ça me fait plaisir.
0: Oui, bah oui, non mais c'est mérité, hein, parce que là, quand vous chantez ça, vous devez vous donner à fond, hein.
1: Ah oui, oui, c'était l'époque où j'avais des musiciens. J'ai chanté avec des musiciens pendant 25 ans, et puis depuis 94, je suis toujours seule au piano.
0: D'accord. En 75, c'est votre second passage à Bobino, en première partie de Marcel Amont, que j'ai eu comme invité au téléphone aussi, et qui est un monsieur charmant.
1: Oui, c'est vrai, très gentil.
0: Et précurseur pour plein de choses. Il a inventé les murs d'image. Enfin, on appelait peut-être pas ça comme ça à l'époque, mais voilà, il a inventé aussi les danseuses derrière lui avant Claude François.
1: Oui, oui, oui.
0: Voilà. Donc, vous en avez des bons souvenirs de ce passage ou?
1: Oh oui, vraiment, c'était un homme charmant, comme vous l'avez dit, et généreux, qui voulait faire découvrir de jeunes talents. Et je crois qu'il y avait aussi dans ce programme Patrick Sébastien qui faisait ses débuts d'imitateur.
0: Oui, tout à fait. Vous avez une bonne mémoire. Alors, en 75 également, c'est votre première tournée avec votre ami Serge Lama.
1: Oui, parce que son impresario Eddy Marouani me découvre dans une émission sur l'Écluse où je rencontre Serge qui participe à cette émission parce qu'il avait démarré aussi à l'Écluse dans le programme de Barbara. Et donc on se rencontre là et puis ce que je fais leur plaît et ils m'engagent dans les tournées, je dis les parce qu'à cette époque on faisait plusieurs tournées par an, tournées de printemps, tournées d'automne, tournées d'hiver, tournées d'été.
0: Ouais, super.
1: Et puis c'était pas aujourd'hui on dit je pars en tournée, on a 4 dates, mais là c'était vraiment 250 dates par an, hein. Je veux dire, ça rigolait pas.
0: Ah oui, d'accord.
1: Quand on faisait une tournée d'été, c'est 91 dates avec un seul jour de relâche, et le seul jour de relâche, ça sert à faire le voyage de la Grande Motte à Font-Romeu dans une Mini Cooper, quoi, je veux dire.
0: Oula,
1: donc,
0: oui.
1: Donc là, c'était vraiment, fallait avoir la forme physique, quoi, pour faire tout ça. J'ai beaucoup travaillé, et puis alors comme on est devenu vraiment très très amis avec Serge, c'est comme mon frère, c'était vraiment une complicité incroyable. Donc à chaque fois qu'il partait en tournée, pendant des années, il m'a emmené avec lui jusqu'à ce qu'on fasse des co-récitals en 81, on faisait une heure chacun.
0: Oui.
1: Et puis après, je suis partie toute seule.
0: Comme une heure.
1: Voilà.
0: Et donc, il vous écrit une chanson.
1: Oui, pendant cette tournée, oui, il m'a écrit une chanson sur mon physique.
0: Oui, mon nez.
1: Absolument, oui.
0: Eh bien, je vous propose de l'écouter.
1: Merci.

0: Bon alors, je mets dessus, je mets quand même quelque chose dessus pour avoir le nez de Marie-Paul Bell si toutefois on lui coupe. Hein.
1: Voilà.
0: Alors, en 76, vous signez avec Polydor.
1: Oui.
0: Et vous sortez un 33 tours dont la première chanson est Celui et la dernière, La Parisienne.
1: Absolument, oui.
0: Alors, pourquoi avoir changé de label ?
1: Eh bien, parce que c'est Max and Fuchs qui réglait ce genre de choses. Moi, vous savez, j'étais une débutante, donc je faisais ce qu'on me disait bien sagement. On me disait, tiens, on va changer de maison de disque. Je pense que les conditions ou les offres de Polydor devaient être plus généreuses que celles de Sonopress. Je ne peux pas vous répondre vraiment à cette question. C'est lui qui gérait tout ça.
0: Oui, et puis le succès étant là, évidemment, on pouvait négocier d'autres choses, sans doute.
1: Absolument, et puis les gens vous font d'autres propositions aussi.
0: Oui, tout à fait. Alors, ben, La Parisienne, alors, c'est une chanson. Ben, tout à l'heure, j'étais avec mon collègue Christophe, qui faisait une émission juste avant nous. Mm-hmm. Et quand j'ai dit que j'avais Marie-Paul Bell, de suite, il s'est mis à chanter La Parisienne. Je pense que c'est la chanson qui a marqué le plus les gens, avec les petits patelins.
1: Oui, c'est La Parisienne, c'est vraiment ma carte d'identité, parce que même si les gens, vous savez, aujourd'hui, disons la catégorie d'âge de 40-50 ans, qui sont les enfants des personnes de ma génération. Maintenant, j'ai trois générations dans les salles, si c'est pas quatre.
0: Oui.
1: Mais les grands-parents qui sont ma génération, les enfants qui sont les parents, et puis les petits-enfants qui ont dans les 20-30 ans. Donc, si vous voulez... il y a toute une génération qui a entendu La Parisienne parce que les parents écoutaient les disques quand ils étaient petits, etc. Et donc c'est maintenant, si vous voulez, ça fait partie un peu du patrimoine. C'est ce qu'on me dit. Hein. Moi, je répète bêtement ce qu'on me dit. Mais c'est vraiment ma carte d'identité, parce que quand les gens ne peuvent pas mettre un visage sur mon nom, ou plutôt un nom sur mon visage, eh bien, si je dis, si je fais ta-ta-ta-ta-ta-ta-ta, ben, ils me reconnaissent tout de suite.
0: Oui, alors surtout que vous n'êtes plus frisé maintenant.
1: Ben oui, j'y peux rien, mes cheveux sont devenus comme ça, donc je respecte leur volonté.
0: Vous faites bien, vous n'avez pas trop le choix en plus. Mais c'est vrai que cette chanson, c'était votre consécration, vous en avez quand même vendu 200 000 exemplaires.
1: Oui, oui, à l'époque, ça a été fulgurant comme succès et complètement inattendu, parce que c'était l'époque du disco, de Gloria Gaynor, de I Will Survive et tout. Et vraiment, moi, j'arrivais avec une chanson style Offenbach, sautillante et joyeuse. Et donc, ça a éclairé un peu les programmes des radios à ce moment-là. Donc, je suis passée partout et tout le monde se reconnaissait dans cette chanson. Et en fait, si on écoute le texte, cette chanson, elle est encore plus d'actualité maintenant qu'il y a plus de 40 ans maintenant, puisqu'elle est sortie en 76. Je veux dire, aujourd'hui, il y a les Vélib, donc le vélo, on drague en vélo, il y a la psychanalyse, il y a le sexe avec MeToo, je veux dire, il y a l'écologie, bien sûr.
0: C'était donc précurseur.
1: Complètement. Françoise Malé-Joris et Michel Grisolien ont été des visionnaires à l'époque.
0: Et ça vous fait quoi? Vous en parliez tout à l'heure. Ça vous fait quoi d'être connu de plusieurs générations? Ça doit être valorisant quand même.
1: Ah oui, c'est très émouvant. Mais ça a pour résultat de me donner de plus en plus le trac. Avant, j'étais insouciante, insolente, etc. Maintenant, j'ai toujours ce côté un peu rebelle. Hein, j'aime bien être un peu insolente, mais j'ai de plus en plus peur, parce que j'ai peur de décevoir et que mon public est beaucoup plus important maintenant que quand j'ai débuté, évidemment. Et ça me paralyse, quoi, vraiment. Heureusement que ça sent. Le trac disparaît au bout de deux chansons quand on est sur scène.
0: Oui, et puis c'est une force supplémentaire, le trac. Hein.
1: Oh, ça dépend.
0: Ah bon,
1: ça vous paralyse.
0: Moi, ça me booste.
1: On n'a pas
0: même
1: les doigts déliés. Hein.
0: Mais bon, après, c'est vrai que malheureusement, et je le regrette, on n'entend plus Marie-Paul Bell sur les radios. Voilà, il y a beaucoup d'albums qui sont très, très, très beaux, qui sont sortis et qu'on n'a pas entendu passer. Heureusement que vous avez un public qui vous suit.

0: parce que on n'entend plus Marie-Paul Bell à la radio.
1: Ah non, mais vous savez, beaucoup de gens de ma génération sont oubliés sur les radios. Sheila, qui quand même qui fait beaucoup de scènes et qui fait ses 60 ans de scène cette année, a fait beaucoup de concerts. Elle passe jamais en radio, elle le dit elle-même. Donc c'est vraiment incroyable parce qu'elle a vendu des millions d'albums.
0: Oui. Je veux dire,
1: il y a beaucoup d'artistes de notre génération qui ne passent pas. Aujourd'hui, c'est surtout de la musique urbaine, puis bon, c'est place aux jeunes. Nous, on est fait partie de la vieille chanson française, entre guillemets, donc on illustre pas les programmes de radio, mais maintenant, tout se fait par Internet, ce sont les réseaux sociaux qui sont primordiaux. Mais
0: oui,
1: je veux dire, donc là, vraiment... on communique beaucoup sur ce plan-là maintenant, et heureusement j'ai même une personne qui est complètement qui s'occupe complètement de des communications sur les réseaux sociaux, c'est très bien fait. On spot des
0: oui, vous avez un très beau site,
1: des teasers, des petites vidéos,
0: oui.
1: des posts pour faire connaître l'actualité. Il y a le site qui est très très très bien fait.
0: Oui,
1: aussi.
0: Il est très beau.
1: Céline Dupayuta a fait un travail incroyable, et vraiment c'est ça qui fait que maintenant on vend ou on vend pas. En fait, maintenant on dit plus on a vendu 200 000 albums comme vous venez de le dire. On
0: oui,
1: dit,
0: c'est des vues.
1: Elle a eu 1,5 million de vues.
0: Voilà, oui. Eh bien, écoutez, on va écouter cette chanson, La Parisienne, que je me permets de dédicacer à Christophe.
1: Oui.
0: Qui l'a chanté par cœur tout à l'heure. Donc,
1: mais bravo Christophe, c'est bien parce que au niveau de la mémoire, c'est pas évident.
0: Oui, et puis c'est rapide, hein. Ouf.
1: Oui, c'est rapide, et puis je veux dire, si on se plante au milieu de la chanson, c'est affreux parce qu'on peut pas revenir en arrière justement.
0: Ah, ça c'est sûr,
1: à cause du débit.
0: On l'écoute.

0: Et loin de la pollution, je vais tondre mes moutons. Eh bien, écoutez, il faudrait venir en Auvergne, parce qu'on a plus de vaches que de moutons, mais, on est loin de la pollution.
1: Eh oui, c'est sûr, ça c'est sûr. Et vous voyez comme c'est d'actualité, parce que tout le monde fuit Paris aujourd'hui.
0: Oui, tout à fait. Oh oui, les maisons se vendent à une vitesse grand V. C'est même un peu inquiétant.
1: Oui, ça c'est sûr.
0: Alors, vous êtes déjà venu chanter en Auvergne ou pas?
1: Oh oui, il y a longtemps. Alors, il y a très longtemps. Il doit y avoir, je sais pas, 20-30 ans.
0: Ah oui, que... quand même, oui.
1: Oui.
0: Et il faudra revoir un peu ça, hein, qu'on se rend compte quand même physiquement.
1: Ben oui, mais volontiers, dès qu'on m'invite, moi, vous savez, j'arrive. Hein.
0: C'est, d'accord, c'est parce que les gens on en parlera avant antenne tout à l'heure.
1: Vous savez, je veux dire, si on ne vous voit pas à la télévision et si on ne vous entend pas à la radio, les gens pensent que vous êtes morte, hein, donc on ne vous invite pas. Mais je veux dire, dès qu'ils vont me revoir un peu ou entendre parler de moi et de ma rentrée sur scène, peut-être qu'il y aura des demandes.
0: Ben, espérons-le. En tous les cas, la même année, vous ressortez un autre album. Alors là, c'est quand même un coup double.
1: Oui. Mais on faisait beaucoup de chansons à l'époque. On n'arrêtait pas. On vivait complètement dans cette atmosphère du matin au soir. On écrivait sans arrêt. Donc, il suffisait de rentrer en studio. Et puis après, tout était prêt pour faire une actualité nouvelle.
0: Alors, sur cet album, il y a des chansons beaucoup plus, sensibles, beaucoup plus douces. Et là, il y en a deux que j'aime beaucoup. Et après, la troisième, c'est une surprise que je vous ai faite. J'espère qu'elle vous plaira. Les deux que nous allons écouter, eh bien, c'est « Quand nous serons amis » et « Je veux pleurer comme Soraya ».
1: Ah oui.
0: Alors, maintenant, est-ce qu'elles ont une histoire particulière, ces chansons?
1: Si vous voulez, je veux pleurer comme Soraya. J'aime beaucoup ce thème-là, mais aujourd'hui, les gens ne savent plus qui était Soraya. Donc,
0: oui. Alors moi, je le savais quand même. Hein, c'était la Chabanou, la femme du chat d'Iran.
1: Ben oui, c'est ça. Et puis, elle a eu un grand chagrin d'amour. Elle a été délaissée par le chat parce qu'elle ne pouvait pas lui donner d'enfant. Donc, ben maintenant, si vous voulez, les gens connaissent plus Diana que
0: ah oui,
1: Soraya.
0: Forcément, oui.
1: Donc, j'avais même pensé à un moment donné changer, dire « je veux pleurer comme Diana ». Mais ça aurait pu très bien le faire. Mais j'ai respecté le nom de l'époque. Et puis, en plus, ça incite à chercher un peu son histoire.
0: Oui. Je crois qu'on l'appelait la princesse aux yeux tristes.
1: Oui, ben oui, elle avait de quoi la peau.
0: Oui. Mmh. Donc, en premier, nous allons écouter « Quand nous serons amis ».
1: Oui.
0: Et qui est une très très belle chanson.
1: Et que tout le monde a vécu plus ou moins, je pense. C'est pour ça qu'elle a eu ce succès-là, je crois.

0: Ah, ça me rajeunit parce que moi, j'avais 13 ans à l'époque.
1: Mais oui, c'est vrai. Mais c'est vrai que ça nous rajeunit d'écouter ces chansons-là. Moi, je les écoute plus depuis très longtemps et je redécouvre les enregistrements et surtout les orchestrations.
0: C'était des belles orchestrations que vous aviez.
1: Hervé Roy était un grand arrangeur. J'avais Michel Bernol, que j'avais vraiment des grands arrangeurs. Mais et puis le son aussi a changé, parce que dans les premiers titres qu'on a écoutés, je veux dire, la voix était plus rentrée au niveau de l'arrangement, ce qui fait que le texte était moins audible. Et donc plus on a avancé, plus la voix se détache. Donc oui. Surtout quand les textes sont importants, c'est vraiment agréable d'entendre vraiment toutes les paroles quelquefois. Et surtout maintenant, on est revenu à ça, on dit on mixe à l'américaine, c'est-à-dire qu'on rentre la voix dans l'arrangement. Et finalement, je trouve pas ça... Moi, j'aime pas trop, parce que je donne beaucoup d'importance au texte, donc j'aime pas quand la voix est trop rentrée dans...
0: Ben quand c'est noyé dans la musique, on n'entend pas vraiment.
1: Ben non, c'est ça. Mais vous savez, bon, maintenant, il y a aussi les chansons qui se dansent et les chansons à écouter, c'est pas la même chose. Moi, on ne peut pas trop danser sur mes chansons, sauf quelques-unes. Mais bon.
0: Ah, quoique tout à l'heure, sur Wolfgang, on pouvait danser le menuet.
1: Oui, dans un bal costumé.
0: Et sur mon nez, c'était presque une danse un peu bretonne. Il y avait du bignon.
1: J'avais fait exprès de faire une bourrée auvergnate, justement. Je me disais, c'est une chanson, parce que moi, je n'aimais pas trop... le texte que Serge m'avait si on n'a pas remarqué que j'ai un long nez, c'est pas la peine de le faire remarquer. On avait eu une petite dispute là-dessus, et surtout au moment où je dis en amour il est si expert qu'on dit partout que je m'en sers comme d'un doigt supplémentaire.
0: Non,
1: je vais pas chanter ça, et il m'avait dit tu verras que c'est là qu'ils vont rire, et il avait raison, parce qu'il avait beaucoup de métier et la connaissance des réactions du public, et donc les gens ont beaucoup ri, et donc il me l'a fait chanter en chapiteau dès le soir même où il l'avait composée et où il l'avait écrite, et moi j'avais écrit une bourrée auvergnate pour me dire tu vas voir, ça va
0: oui,
1: pas marcher
0: original.
1: Parce que c'est pas une musique à la mode, c'est une musique folklorique et tout ça, et en fait
0: c'est passé comme une lettre à la poste, hein.
1: Pardon ?
0: C'est passé comme une lettre à la poste.
1: Ah oui, ça c'était incroyable. Et puis il y a beaucoup de gens qui avaient le même complexe que moi, qui se sont retrouvés dans cette chanson, surtout.
0: Oui, bah oui. C'est une aubade au nez. Voilà. Alors, on va écouter cette très belle chanson qui s'appelle « Je veux pleurer comme Soraya ».
1: D'accord.

0: Je veux pleurer comme Soraya, une très très belle chanson où on sent quand même que ça vous prend aux tripes. Hein.
1: Ah oui, elle marchait très bien sur scène, cette chanson-là. Parce que, je veux dire, je la chantais debout et il y avait beaucoup, beaucoup d'intensité.
0: Alors, là, je vous fais, du moins j'espère que ça va vous faire plaisir, un petit cadeau.
1: Oui.
0: C'est quelque chose qui a été pris à la télévision. C'était au Grand Échiquier en 1975. Il y avait comme invité vous, bien évidemment. Il y avait aussi Serge Lama. Mmh. Et vous chantiez une chanson qui s'appelle « Diane » avec Françoise.
1: Oui, oui, avec Françoise Malé-Jory. C'est une chanson qu'on aimait beaucoup et que Serge aussi aimait bien, et donc on avait chanté cette chanson chez Chancel.
0: Eh bien donc, je vais vous la faire écouter.
1: Merci, merci beaucoup.
0: Je vous en prie.

0: Ah oui, c'est joli, hein.
1: Ah oui, j'aime beaucoup, puis j'adore la voix de Françoise, parce
0: qu'elle aimait chanter, Françoise.
1: Très sensuelle, oui.
0: Elle aimait chanter ?
1: Elle adorait ça, oui, et elle connaissait beaucoup de chansons, et c'est elle qui m'a fait découvrir des tas de chansons du répertoire, des chansons très peu connues d'Yvette Guilbert, de Bert Silva, de toute cette époque-là, et on s'amusait beaucoup à la maison, on réunissait des amis, et on avait noté toutes les paroles de cette époque, des chansons de cette époque, et sur un cahier, et on se mettait tous autour du piano et on chantait tous des chansons de cette époque-là et on riait beaucoup.
0: Ah oui, parce qu'il y en avait qui étaient...
1: Ah oui, comme Le Trou de mon quai ou oui. La Biaiseuse ou...
0: Ah ben ça, on l'écoutera tout à l'heure, hein.
1: Oui, mais, oui, toute cette époque-là, oui.
0: Il y avait beaucoup de chansons. Ben, je pense que ces gens-là, c'était des comiques, hein, et donc ils chantaient des choses un petit peu osées, hein.
1: Ah mais tout était... beaucoup de chansons drôles et étaient des chansons très osées qu'on n'oserait même plus écrire ou chanter aujourd'hui parce que c'était toujours une double lecture, un texte à double sens en fait, et donc c'était ça qui était amusant.
0: Moi je chantais des chansons de l'opérette Fifi, c'était gratiné quand même, hein.
1: Ah oui, oui, oui, ça, c'est sûr, oui.
0: Donc voilà. Alors en 78, eh bien vous vous produisez pour la première fois en vedette à l'Olympia, et c'était le véritable Olympia, parce que après ça a été déplacé, mais ça fait quoi de passer pour la première fois à l'Olympia?
1: Oh ben, c'était
0: en vedette, hein, bien sûr.
1: Oui, en même temps, extraordinaire, parce que je suis passée 15 jours d'affilée. Et c'était encore dirigé par Bruno Cocatrix, donc c'était très émouvant. Et puis, le premier jour, vraiment, jour de la générale, le jour de la première, il y avait eu un enregistrement tout l'après-midi. Pour la télévision, une émission de Patrice Lafont qui s'appelait « Mi fugue, mi raison ».
0: D'accord.
1: Et donc, où ils enregistraient tout ce qui pouvait se passer dans une répétition d'une première à l'Olympia, justement, et c'était tombé sur moi. Et donc, j'étais dans un trac fou parce que j'avais jamais pu m'isoler en dehors des caméras. Tout était complètement sous le regard des médias, et c'était très stressant, et ce qui fait que le soir, avant d'entrer en scène, quand Bruno Cocatrix est venu me chercher dans la loge, j'étais très très émue, très stressée, et donc il m'a accompagnée jusque dans les coulisses, et au bord des rideaux, quand les musiciens ont commencé à attaquer l'introduction du spectacle, l'introduction musicale, je lui ai vomi sur les pieds. Je ne savais absolument plus où me foutre. J'étais dans un état épouvantable. Oh pardon, excusez-moi, pardon, pardon. Et j'allais entrer en scène 10 secondes après, quoi.
0: Oui.
1: Et il m'a dit, ne vous excusez pas, Brel l'a fait avant vous.
0: D'accord.
1: Donc j'avais trouvé ça très élégant de sa part,
0: oui,
1: de me dire.
0: Et puis
1: ça.
0: Alors pour vous, ça devait être un peu gênant, parce que chanter avec le goût du vomi dans la bouche, ça ne devait pas être terrible. Hein.
1: Ah, c'était affreux. Puis vraiment, ça a duré peut-être une chanson. On dit toujours que la première chanson est sacrifiée, mais là, c'était un peu le coup. En plus, je rentrais avec une chanson difficile, parce que je rentrais avec une chanson qui s'appelle « Comme les princes travestis ».
0: Oui, qu'on écoutera tout à l'heure.
1: Et que j'aime beaucoup aussi. Et donc, c'était pas évident, mais heureusement, j'avais... un public extraordinaire, et ça a été vrai, ça s'est très très très bien passé.
0: Donc là, c'est une belle année pour vous, puisque votre troisième album sort chez Polydor.
1: Oui.
0: Et vous recevez le prix de la meilleure pochette, réalisée par Alain Marouani.
1: Ah oui, c'était une très très belle pochette, c'était sous forme d'un calendrier avec des postes, en fait. Ils avaient même pris le soin... le jour de mon anniversaire, de mettre dans le même graphisme « Anniversaire Marie-Paul Bell », tout en petit. Et à l'intérieur, quand on ouvrait, à cette époque, les albums étaient en double pochette.
0: Oui.
1: Et
0: oui, oui.
1: Quand on ouvrait l'album, il y avait...
0: les titres et la photo.
1: Oui, oui, il y avait toute une balade comme ça au milieu de mannequins nus. Alain Marouani avait trouvé une usine où on entreposait des mannequins qui ne servaient plus avec des bras cassés. Et c'était... l'image était très très belle et c'était très original. Les pochettes de cette époque étaient des vraies splendeurs parce que c'était tout un travail esthétique. Je veux dire, c'était pas une photo faite par un iPhone, quoi.
0: Oui, voilà. Et puis, il faut dire que l'album s'appelait L'Almanach de 1978, donc c'était pour ça qu'il y avait un calendrier, etc.
1: Voilà, il y avait le calendrier, puis à l'intérieur, je crois, je vous parle des mannequins, mais je crois que c'était dans un autre album, mais à l'intérieur de celui-là, ça vient de me revenir, je crois qu'il y avait des cartes postales avec des petits extraits de chansons, avec des fleurs, enfin très très romantique, quoi. Et moi, j'étais habillée aussi avec une robe très belle époque.
0: Oui, 1900, quoi, oui.
1: Oui, 1900, c'est ça, et on s'était bien amusé avec Alain parce qu'il avait trouvé cette robe et une ombrelle qui appartenait à ses parents et on avait trouvé ça au dernier moment. C'était très sympa
0: et c'était travaillé, évidemment. On prenait le temps de faire les choses.
1: Ben oui.
0: Et maintenant on va prendre le temps d'écouter les petits patelins. Alors c'est vrai que dans certains petits patelins on s'éclate encore, mais malheureusement ça a un peu changé.
1: Ben oui, il y a toujours le bal des pompiers le 14 juillet. Et puis, vous savez, les guinguettes reviennent à la mode. Hein,
0: oui, oui, nous, on a des dancings, on en a un qui s'appelle maintenant La Belle Époque, mais les gens reviennent danser. Hein.
1: Ah oui, puis même ils dansent des danses anciennes, ils aiment bien danser la valse, le
0: oui.
1: Tango.
0: Tout à fait.
1: Des choses comme ça, je veux dire. Donc, c'est amusant parce que même les jeunes aiment bien
0: faire la fête. Voilà. Pour moi, c'est une nouveauté. Voilà.
1: Voilà, oui. Et nous, c'est notre jeunesse.
0: Voilà. Allez, on écoute les petits patelins.

0: Et oui, on s'amuse encore quelquefois dans les petits patelins. Et oui, c'est Marie-Paul qui ne dira pas le contraire.
1: Non, non, non, c'est vrai. Bon, moi, je sors plus tellement pour aller danser à mon âge, mais bon, je crois qu'on s'amuse encore, oui, heureusement.
0: Alors, en 79, vous sortez votre quatrième album, toujours chez Polydor, avec des chansons comme Les Princes Travestis. On en parlait juste avant. Cette chanson, vous me disiez beaucoup l'aimer, parce qu'il y a, une histoire, il y a quelque chose.
1: Non, non, parce que je trouve que elle traduit bien l'état d'esprit, et surtout actuel, où les gens ne savent plus de quel genre ils sont. Il y a une espèce de mode aujourd'hui pour changer de genre. Les garçons se sentent des filles, les filles se sentent des garçons. Mais en fait, ce sentiment a toujours été à l'adolescence, et après on grandit avec quelquefois, parce que on ne se définit pas toujours par son sexe, mais par ses sentiments, ses goûts, etc.
0: Oui.
1: Et donc le refrain dit: suis-je Pierrot ou Colombine, suis-je Colombine ou Pierrot, on ne sait pas trop, parce que on a des sentiments qui appartiennent aux deux genres, et maintenant on devrait dire aux trois, mais je veux dire, c'est indémodable, ce sentiment, je pense.
0: Et est-ce que ça ne vous fait pas un peu peur, moi en tous les cas ça m'effraie un peu, de voir ce qui se passe aux États-Unis quand on voit que des gamins de 6, 8 ans disent maman je veux être une fille, et qu'on les accompagne à 8 ans et jusqu'aux opérations.
1: Oui, ben ça c'est un peu la folie des parents, hein. Je veux dire, il vaut mieux essayer de réfléchir un peu. Et puis je vous dis, il y a ce phénomène de mode. Alors bon, si les jeunes enfants ont entendu parler de ce genre de choses, il y a aussi le fait que maintenant les enfants et les adolescents et les adultes se livrent plus facilement, parlent plus facilement avec les réseaux sociaux. Tout le monde est tout de suite impacté par les messages qui foisonnent. Donc bon, si on dit oh ben un tel a changé de genre, un tel était un garçon mais maintenant il est une fille, etc. Bon, oh ben oui, moi aussi. Il y a le mal-être qui a toujours existé dans l'adolescence, donc
0: oui, mais on cherche,
1: on comprend
0: dans l'adolescence
1: un peu le mal-être de l'adolescence et le mal-être du genre. Je sais pas, je crois qu'il faut être très très prudent avec ça, mais d'un autre côté, si la personne ressent intensément ce sentiment comme une obligation, comme c'est un enfermement dans un autre corps, c'est très très douloureux, c'est affreux.
0: Oui.
1: Donc c'est bien qu'ils puissent le dire et qu'ils puissent essayer de changer les choses. Ça c'est formidable, parce qu'avant on pouvait pas le dire, on n'avait pas cette liberté de parole, et des gens sont restés toute leur vie à côté de leur vie finalement. Donc c'est bien si on peut réparer ces erreurs de la nature.
0: Oui, je suis tout à fait d'accord avec vous, mais c'est vrai qu'il faut quand même réfléchir avant de faire quelque chose qu'on ne peut pas refaire après. Hein,
1: bien sûr, bien sûr.
0: Donc nous écoutons comme les princes travestis.

0: Très très belle chanson, effectivement. Celle-ci, je la connaissais pas, et c'est vrai qu'elle est très belle.
1: Oui.
0: Et très vraie.
1: Elle est très vraie. En même temps, bon, il y a ce sentiment d'appartenance, si vous voulez, il ou elle, l'androgynie, cette question-là. Mais en même temps, la question du masque par rapport au rire, par rapport à le rire du clown, c'est toujours le même thème, oui. Le rire qui cache les pleurs, qui cache l'anxiété, on sauve les apparences. Beaucoup d'humoristes et de comiques sont des gens qui ont souffert et qui se sont sauvés par l'humour, ou qui ont eu beaucoup d'épreuves, ou qui sont tristes dans la vie. Quelquefois, on n'est pas justement, l'intériorité n'est pas ce que l'on montre en apparence. Donc, il y a aussi beaucoup ce thème-là.
0: Ça m'a fait penser aussi un petit peu au Carnaval de Venise, où on croise énormément de monde, mais on ne sait pas qui sont les personnes en dessous.
1: Bien sûr, bien sûr.
0: Alors, on va revenir sur quelque chose d'un peu plus foufou, dirons-nous même.
1: Oui.
0: En 80, donc, vous êtes au Théâtre des Variétés et vous êtes sur une scène tournante avec 5 musiciens.
1: Oui, c'était un très très beau spectacle qui avait été mis en scène par Bernard Lyon, qui était un réalisateur de télévision et qui était vraiment un type formidable, qui avait des idées formidables. Et oui, je marchais sur place avec la scène qui tournait, les musiciens de dos qui peu à peu arrivaient de face face à la salle, et en même temps avec un mur d'image derrière. Quand je chantais Je rêve, je marchais sur place, c'était comme si je marchais dans les nuages, c'était très très beau.
0: D'accord. Mais tout ça, ça n'a pas été filmé, tout ça?
1: Non, malheureusement.
0: Mais oui.
1: Il y a peut-être eu des petits extraits, mais non. Il y a beaucoup de choses qui n'ont pas été filmées. J'ai quand même énormément chanté sur scène. Et à l'époque, on ne faisait pas tellement de clips. Moi, j'ai jamais tourné de clip. Moi, j'ai fait un clip une fois pour une chanson qui s'appelait Mini Mini Tell, qui était très très drôle, et le clip était vraiment extraordinaire.
0: Ah oui, je l'ai vu.
1: On avait été tourné dans un hémicycle, et il y avait des tas de figurants, que des hommes qui étaient torse nu avec une cravate, et donc des bancs de l'Assemblée, comme l'Assemblée nationale, mais ça avait été tourné, je crois, au centre d'économique et sociale à Paris. Enfin, je vais dire, où il y a aussi un hémicycle. C'était très, très, très drôle, et c'est jamais passé, je crois.
0: J'ai vu, c'est parce que je l'ai trouvé quand même, cette chanson, et j'ai galéré, mais vous étiez en train de vous regarder dans une télévision.
1: Oui, c'est pas le clip que j'avais tourné, ça, et donc je l'ai jamais retrouvé, je sais pas.
0: Et alors, donc, cette année-là, vous sortez encore un album, et dans lequel figure l'amour dans les Volubilis.
1: Oui.
0: Alors, moi, je connaissais Couché dans le foin, mais je ne connaissais pas l'amour dans les Volubilis.
1: Oui, oui.
0: Alors, on l'écoute.
1: D'accord.
0: Parce qu'on a encore beaucoup de chansons à écouter.

0: tout un programme, l'amour dans les volubilis. Alors pour les jardiniers, le volubilis est un liseron bleu et c'est très joli.
1: Oui, c'est vrai.
0: Voilà, c'est tout un programme. Il faut déjà être un peu souple, hein, parce que c'est une plante grimpante, me semble-t-il.
1: Oui, oui.
0: Alors, Marie-Paul Bell écrit aussi des musiques de films.
1: Oui, c'est vrai.
0: Alors, Dicky Roy, Chaussettes Surprises, Vas-y Maman.
1: Oui.
0: Et, c'est des propositions comme ça qu'on vous a faites ou c'était une envie précise?
1: Non, non, c'est des propositions qu'on m'a faites et j'aurais bien aimé renouveler la chose, mais... Vous savez, moi, je suis très timide. Je décroche jamais mon téléphone si on ne vient pas à moi.
0: D'accord.
1: J'ai des tas de souhaits qui n'ont pas été réalisés. Mais en plus, on m'a souvent demandé, justement, parce que j'avais cette image un peu sautillante sur un tabouret ou un peu chanteuse rigolote, entre guillemets, on me demandait des chansons pour des comédies. Mais j'aurais beaucoup aimé écrire des chansons, enfin, des musiques de films... du style de Gabriel Yared, par exemple, oui. ça c'était un grand rêve, mais ou comme la musique d'India Song, qui est un thème d'Alessio qui est formidable. Je veux dire, ça, ce sont vraiment les musiques qui me plaisent, avec des musiques au piano ou pas, avec des cordes. Et ça, on me l'a jamais demandé.
0: Et oui, en fait, on vous a un peu enfermé dans un rôle de rigolote.
1: Oui, c'est ça, oui. Et pourtant, toute ma vie, j'ai lutté pour imposer mes deux facettes. Bon, au fur et à mesure des années, maintenant, les gens ont compris que je peux aussi bien chanter Berlin des années 20 ou La petite écriture grise ou Quand nous serons amis, qui sont des chansons nostalgiques ou graves, ou L'enfant et la mouche, une chanson sur l'indifférence, et qui sont des chansons, même à l'époque, on disait le mot engagé, que je n'aime pas trop, mais enfin des chansons qu'il faut réfléchir et en même temps des chansons complètement décalées, drôles, complètement dingues et amusantes.
0: Alors, on va... Voilà, parce que je vois que l'heure tourne et que j'ai encore plein de choses à dire sur vous.
1: Supprimez-en alors.
0: On va dépasser. Donc, en 82, vous sortez un album qui s'appelle Mon premier album. Pourquoi Mon premier album ?
1: Parce que j'avais mis en pochette une photo de moi, petite fille, qui était ma photo de classe. Et je me suis dit, c'est ma première photo, donc mon premier album. Et en fait, je crois, c'était le premier album que je produisais seul.
0: D'accord.
1: Où il n'y avait que des chansons du répertoire. Il n'y avait aucune chanson de moi. Et donc, c'était des chansons de la belle époque, dans lequel se trouvait aussi bien... C'est Tito qui t'appelle Emilienne, ou alors les Lilas Blancs, ou des chansons de Bert Silva, ou et des chansons d'Yvette Guilbert, L'éloge des vieux, que j'aime beaucoup, que j'ai chanté beaucoup sur scène, et puis surtout La Biaiseuse qui a très bien marché.
0: La Biaiseuse, elle a cartonné, oui. Mais alors moi, j'ai pas choisi La Biaiseuse.
1: Oui.
0: J'ai choisi une chanson qui était interprétée à l'époque par Bouco en 1910, et ça s'appelle Nounou Plume.
1: Ah oui, ça aussi, elle marchait bien, cette chanson, là, oui.

0: Oui, hein, quand c'est gratuit, c'est meilleur.
1: Hein. Ah, ça, c'est sûr.
0: Alors, vous allez faire un tas de choses. Hein. En 87, vous écrivez votre autobiographie qui s'appelle « Je ne suis pas parisienne, ça me gêne ».
1: Mmh.
0: Voilà, parce que vous êtes un peu partout en fait. Hein. Vous faites des musiques de films, vous chantez, vous écrivez, c'est génial.
1: Oh, ben, je pense que on a plusieurs façons d'exprimer ses sentiments, son intériorité, etc. Mais le livre, c'est moins mon truc parce que moi, je m'exprime plus par la musique en fait. Mais quelquefois, on a besoin de dire les choses d'une façon plus délayée, ça c'est sûr.
0: En 88, vous êtes décoré de l'ordre l'ordre national du mérite par Monsieur Mitterrand, non ?
1: Oui.
0: Voilà. Et puis en 89, vous changez de maison de disque, vous passez chez AB.
1: Oui, parce que je sais plus pourquoi d'ailleurs. Je crois que c'était une production indépendante qui avait choisi ce distributeur.
0: D'accord. Et alors, on en parlait tout à l'heure, j'ai réussi donc à trouver Mini Minitel en 87. Et alors, excusez-moi pour le son, hein, la qualité du son, parce que c'est pas terrible, mais je trouvais que c'était bon d'écouter cette chanson qui pour moi, est passée un petit peu inconnue.
1: Et puis, qui est très osée. Je trouve que c'est une chanson très, très coquine. Alors,
0: oui, et c'est vrai que c'était ce qui se passait à l'époque. Hein. On draguait par Minitel, on ne savait pas qui on avait de l'autre côté.
1: Et il y avait des drôles de surprises. Aujourd'hui, ce sont les sites de rencontres, hein. C'est
0: oui,
1: la même
0: voilà.
1: chose.
0: Hein, ben oui, c'est un peu comme ça. Je trouve que c'est dommage, mais bon. On écoute ça.

0: mini Minitel. Oui, et ben c'était bien ça. Hein. Maintenant, effectivement, ce sont les sites de rencontres, mais pour ceux qui n'ont pas connu ça, le Minitel servait aussi à faire des rencontres. C'était le Minitel Rose.
1: C'est ça.
0: Voilà. Alors après, vous faites une coupure. Non, d'abord, vous faites une un opéra bouffe qui s'appelle Une bonne action de Lucrèce Borgia, que vous écrivez avec Françoise.
1: Oui, qui est toujours dans les tiroirs parce qu'on n'a jamais pu le monter, ça coûtait trop cher à l'époque, puis c'était pas la mode des opéras bouffes ou des comédies musicales même, je veux dire, et personne ne voulait investir là-dessus, mais bon, et c'est comme ça que j'avais fait des auditions chez moi avec Françoise, on jouait tous les rôles, c'était très très drôle, et j'ai eu des tas de gens chez moi, j'ai eu Briali, j'ai eu Kefelec, j'ai eu Michel Legrand, Savary, des tas de gens qui étaient spécialistes de la chose, et pour avoir un peu un regard et une écoute autre que la nôtre, et tous m'ont encouragé. Et bon, il est toujours, j'ai toujours les musiques en tête, j'ai toujours le livret. Bon, ça ira peut-être jamais nulle part, ou peut-être un jour.
0: Peut-être que si, on ne sait pas, oui.
1: J'en sais rien.
0: Vous faites une coupure dans votre carrière et vous revenez en 94 avec une production seule au piano sur scène sur les conseils de Willem Scheller.
1: Oui, c'est-à-dire que c'est une rentrée en 94 sur les conseils de Willem Scheller. Je me produis seule au piano, ce que j'avais jamais fait. Je jouais de temps en temps sur scène seule au piano. Et puis bon, j'avais fait une coupure en fait, comme vous dites, mais j'ai joué au théâtre une pièce de la Biche, justement chez Briali, parce qu'il me disait, si tu veux jouer dans un opéra bouffe, il faut d'abord que tu saches jouer au théâtre. Donc ça avait très très bien marché aussi. Donc j'ai fait un peu de ça. On a fait 100 représentations au Bouffe Parisien. Après, j'ai joué dans les monologues du vagin. Donc j'ai eu un peu une carrière en parallèle de comédienne. Et donc, quand je suis revenue, j'avais plus envie de jouer avec les musiciens, d'aller chanter dans des foires de la bière, dans des stades de foot, etc. Je voulais une écoute qui soit différente. Et donc, William m'a dit, pour ça, il faut que tu sois seul au piano. C'est bien mieux, c'est plus personnel, etc. Enfin, il m'a finalement convaincu. Et en 94, j'ai fait le théâtre de 10 heures. Et ça a tellement bien marché que j'ai prolongé au Casino de Paris ensuite. Et que depuis 94, maintenant, je m'accompagne seul au piano tout le temps.
0: Et William vous a fait un cadeau, une chanson qui s'appelle « L'homme que je n'aime plus ».
1: Absolument.
0: Eh bien, nous allons l'écouter.
1: Ah, c'est gentil, merci.

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0: Voilà, c'était donc... C'est bien du William Scheller, hein, on reconnaît tout à fait. Hein.
1: Ah oui, oui, c'est sûr, oui.
0: Oui, oui. Alors dites-moi, vous avez fait encore plein de choses. Vous avez joué dans le monologue du vagin.
1: Oui.
0: C'est assez surprenant. Hein.
1: Avec Micheline Dax, c'est la première apparition sur scène de Sarah Giraudot, qui aujourd'hui est vraiment une très grande comédienne. Mais elle avait 20 ans et c'était une version très très drôle et ça avait tellement bien marché qu'on avait refait une série de dates pendant l'été.
0: Ah, mais Micheline Dax, c'est quelque chose d'extraordinaire aussi. Hein.
1: Notre version.
0: La Micheline Dax, c'était une grande, grande dame.
1: Ah oui, oui. Elle était géniale. Elle chantait très bien, elle sifflait très bien.
0: Oui, tout à fait.
1: Elle était très drôle.
0: Ça, c'était en 2006, mais en 2001, vous sortez un superbe album, un hommage à Barbara.
1: Oui, ça a très très bien marché aussi. On a fait plus de 200 dates dans le monde entier. J'ai été la première au début. Les journalistes me boudaient un peu parce qu'ils disaient qu'il fallait pas toucher à Barbara.
0: Oui.
1: Les pauvres aujourd'hui, ils se retournent.
0: Voilà.
1: J'allais dire dans leur tombe. Non, ils sont pas tous morts, mais vraiment. Maintenant, tout le monde la chante et souvent n'importe comment. Alors donc, c'est quelquefois ça me fait même de la peine d'entendre chanter comme ça, mais j'avais eu cette idée et puis en fait j'ai voulu m'approprier ces textes et la chanter, chanter ces chansons à ma façon. Et donc je me suis interdite de l'écouter pour pas être influencée par son phrasé.
0: Bien sûr, oui.
1: Mais j'ai respecté complètement les harmonies et ça grâce à Roland Romanelli qui m'avait montré beaucoup de choses au piano et c'était très très très émouvant toute cette période-là.
0: Alors moi j'ai choisi une chanson qui parle beaucoup, qui vous parle sans doute beaucoup et qui parle beaucoup à Serge Lama, c'est la petite cantate, hein, puisqu'on, je l'ai raconté à mes auditeurs, c'est une chanson que Barbara a écrite lors du décès de sa pianiste qui était la petite amie de Serge Lama.
1: Oui.
0: Mais j'ai choisi la version où il chante avec vous.
1: Ah oui, c'était un cadeau qu'il m'a fait pour son anniversaire à Bercy.
0: Oui.
1: Et c'est d'ailleurs ce qui termine le DVD de ce live-là de cette année. C'était très, très émouvant, oui.
0: Alors, c'est une petite séance émotion. On les écoute tous les deux, Marie-Paul Bell et Serge Lama.
1: Merci.
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0: Voilà. Jusqu'à la fin, hein, je voulais pas parler.
1: C'est gentil.
0: Alors, évidemment, comme vous le voyez, il est déjà midi, mais c'est pas grave. J'ai encore quelques chansons que je veux absolument que nous écoutions. Donc, vous allez quand même faire une deuxième autobiographie qui s'appelle mavie.com.
1: Oui.
0: En 2019. Et
1: oui.
0: Puis vous allez avoir aussi vous allez célébrer les 50 ans de la SACEM.
1: Oui.
0: Voilà. Et puis vous écrivez en 2020 comme si tu étais toujours là, un livre qui rend hommage à Françoise.
1: Oui, absolument, parce que je trouve qu'elle est mal connue. On la connaît par ses écrits et ses romans dans la littérature, mais elle n'a pas la place qu'elle mérite, je trouve. Et puis, on la connaît aussi parce qu'elle a écrit des textes pour moi, pour mes chansons. Mais elle a été vice-présidente de l'Académie Goncourt. Elle a été à l'Académie Goncourt pendant 40 ans. Et puis, c'est vraiment un grand auteur, une grande auteure, si on, comme on dit aujourd'hui.
0: Oui.
1: Mais c'est surtout,
0: voilà.
1: C'était surtout quelqu'un de très, très drôle. J'ai montré toutes les facettes de son personnage très décalé dans des lettres et des souvenirs que j'ai racontés.
0: Et puis c'était vous quand même la mieux placée pour raconter tout ça.
1: Oui, je pense.
0: Voilà. Alors, en 2011, vous sortez votre dernier album, on va dire l'avant-dernier puisqu'il va y en avoir sans doute un autre.
1: J'espère.
0: Voilà. Et alors, j'ai choisi deux chansons qui sont carrément aux antipodes. La première, eh bien, je trouve qu'elle est superbe. C'est un remerciement aux femmes, comme on disait à l'époque lesbiennes, maintenant on dit gays. Ces femmes qui cachaient leur amour un peu sous le manteau, mais qui, avec elles, grâce à ces femmes-là, maintenant on peut vivre lesbienne ou gay sans trop de problèmes.
1: Oui.
0: Et ça s'appelle « Celle qui aime elle ».
1: Absolument, oui.
0: Et c'est vous qui avez écrit cette chanson ?
1: J'ai écrit la musique et c'est Dominique Valls qui a écrit le texte.
0: Eh bien, nous l'écoutons.
1: Merci.

0: très belle chanson. Alors Marie-Paul, maintenant on est pratiquement arrivé au terme de cette émission et je le regrette, je serais bien resté encore une demi-heure voire une heure avec vous, mais parlez-nous un petit peu de ce qui va se passer maintenant dans votre carrière.
1: Eh bien écoutez, donc je prépare un album qui j'espère va sortir l'année prochaine, mais ce qui est certain c'est que je vais fêter mes 50 ans de scène que j'avais pas pu célébrer en 2020 à la Nouvelle-Ève, tout avait été annulé, mon livre est sorti 8 jours après les librairies enfermées, tous les spectacles ont été annulés, mon album qui devait sortir à ce moment-là a été annulé, enfin bon bref. Donc là je reviens au théâtre de Passy du 1er au 11 juin 2023 à 21h et la billetterie est ouverte, donc c'est comme cadeau de Noël du mois de juin, c'est pas mal d'acheter des places et donc la billetterie elle est ouverte depuis hier, alors vous voyez vous êtes absolument dans le feu de l'actualité.
0: Allez, on est les premiers, c'est bien.
1: Donc on peut, en allant sur mon site mariepaulbel.com, on peut être mise en relation directement avec la billetterie ou alors avec le site du théâtre de Passy, mais c'est extraordinaire, je suis très contente parce qu'on a posté cette information hier sur les réseaux sociaux et il y a énormément de réponses et de témoignages et d'enthousiasme vraiment de partout. Ça me fait très très plaisir et donc voilà, donc je vais chanter des nouvelles chansons qui font partie du nouvel album. Je vais chanter des chansons de Barbara, je vais chanter des chansons du répertoire, je vais chanter mes propres chansons, celles que les gens attendent et puis des moins connues. Donc voilà, je suis très très contente de revenir seule au piano dans ce très mignon théâtre. Ça sera très cocooning, c'est un petit théâtre de 200 places et voilà, je vais passer donc du 1er au 11 juin.
0: Eh bien c'est une très très bonne nouvelle, un très beau retour, parce que c'est vrai qu'avec le Covid, eh ben, il y a eu beaucoup de catastrophes, hein, on va le dire.
1: Ah oui, et... ça fait à part 2 concerts, j'ai pas chanté depuis mars 2020.
0: Ah oui.
1: Et j'avais fait quelques concerts, mais sinon à Paris, je n'ai pas, à part un jour à la Nouvelle-Ève pour mon anniversaire en 2015, j'ai pas chanté à Paris depuis 2011.
0: Ah oui. Alors,
1: donc ça fait beaucoup de temps.
0: Eh ben ça fait beaucoup de temps, oui. Alors prenez vos voitures, vous qui êtes en Auvergne, prenez l'avion à Olna et montez voir Marie-Paul Bel. C'est quelqu'un, enfin je ne vais pas le dire parce que je l'ai au bout du fil, hein, mais c'est quelqu'un de nature, quelqu'un qui vit vraiment ce qu'elle fait. Et ça vaut le coup d'être vu et entendu.
1: Merci beaucoup, Marc.
0: Ben non, mais c'est vrai, je le pense. Et donc, j'ai choisi pour terminer cette émission une chanson que j'ai trouvée, déjà rien que par le nom, Les Asphodèles, c'est très joli, ce sont de très belles fleurs.
1: Oui.
0: Mais alors, l'histoire est exceptionnelle. J'ai trouvé ça très coquin, comme j'aime bien d'ailleurs.
1: Oui.
0: Et donc, eh ben, je vous propose de l'écouter et surtout, surtout, de bien écouter les paroles. Moi, je vous remercie, Marie-Paul.
1: Mais moi aussi, je vous remercie, Marc. Et puis, à une prochaine fois, j'espère qu'on se croisera à la signature après un concert. Et voilà.
0: Pourquoi pas, oui. Et puis, écoutez, je me permets de vous embrasser. On peut le faire. Il y a plus là, on peut pas attraper le Covid.
1: Et voilà, puis, c'est très bien.
0: Et puis, je vous dis à très bientôt. Moi, je vous reprends tout à l'heure, juste après, au téléphone.
1: D'accord. Merci beaucoup. Moi aussi, je vous embrasse et merci beaucoup pour ce bon moment.
0: Je vous dis à très bientôt.

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2: Bonjour, bonjour à tous. Dans l'actualité, un homme interpellé après des affrontements avec la police hier soir à Lyon. Les forces de l'ordre intervenaient à place Jean Massé pour interrompre le tournage non autorisé d'un clip de rap. Une quarantaine de personnes masquées ont été dispersées. Un tir de mortier a provoqué un départ de feu dans un appartement sans faire de blessés. Marine Le Pen fait sa rentrée politique ce dimanche à Hénin-Beaumont. La candidate du Rassemblement National à la présidentielle doit prononcer un discours cet après-midi en présence de Jordan Bardella. Un week-end politique qui se poursuit aussi avec François Hollande attendu à la braderie de Carvin dans le Pas-de-Calais. Les vendanges 2026 s'annoncent comme les plus faibles en France depuis 1957. La production devrait tomber sous les 34 millions d'hectolitres. En cause, la sécheresse, les canicules et le recul des surfaces cultivées. Mais le sud de la France s'en sort un peu mieux, Virginie Quénon.
3: Oui, la production est en baisse de 6% en moyenne par rapport à 2025, qui était déjà une mauvaise année. Mais toutes les régions ne sont pas touchées de la même manière. En Champagne, la récolte devrait être quasiment divisée par deux. La Bourgogne et le Beaujolais enregistrent une baisse de 33% sous l'effet de la grêle, de la sécheresse et des fortes chaleurs. Dans le sud-est, la sécheresse a réduit la taille des grains de raisin et la grêle a provoqué des dégâts dans le Vaucluse, l'Ardèche et la Drôme. Et la production devrait tout de même rester proche de celle de l'an dernier. En revanche, quelques régions s'en sortent un peu mieux. Le Bordelais prévoit une hausse de 10% sur un an. Et dans le Languedoc-Roussillon, la récolte devrait même progresser de 5% grâce à de meilleurs rendements.
2: Merci Virginie. Une mobilisation massive contre l'AFD en Allemagne. Environ 150 000 manifestants ont défilé hier à travers le pays, selon les organisateurs. À Berlin, Hambourg ou encore à Munich, ils ont notamment réclamé l'interdiction du parti. L'AFD a obtenu près de 44% des voix en Saxe-Anhalt et tente maintenant d'y former un gouvernement régional. En rugby, les Bleus commencent le W15 Global Series par une défaite à Lyon. L'équipe de France est inclinée 28-14 face à la Nouvelle-Zélande. Samedi prochain, pour la deuxième journée, la France recevra l'Australie à Aix-en-Provence. Et puis en basket, les Françaises vont tenter de décrocher la Coupe du Monde ce soir. Les Bleus affrontent les États-Unis en finale à Berlin après avoir dominé l'Allemagne hier en demi-finale 86-64. Coup d'envoi du match à 20h. Voilà pour l'actualité. Très bonne journée à tous.
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4: Bonjour à tous et bienvenue dans votre agenda d'été dansant. Et pour commencer, je vous emmène aux arcades de Barjavel.

0: Courpières. Le dimanche 13 septembre, c'est Philippe Rodriguez qui aura le plaisir de vous divertir. L'été dansant des arcades débute à 14h30 et l'entrée est à 12 euros. Pour plus de renseignements, vous pouvez contacter le 04 73 53 61 18 ou le 06 08 24 96 79. Et maintenant, je vous emmène du côté de Varennes-sur-Allier. Le dimanche 13 septembre, vous avez rendez-vous à la salle Max Favalelli dès 14h30 pour un après-midi dansant animé par l'orchestre de Maxime Derrico. L'événement est organisé par le club de l'amitié Génération Mouvement et l'entrée est à 12 euros. Sur place, buvette et pâtisserie. Et pour plus de renseignements, vous pouvez contacter le 06 32 52 59 26 ou le 06 31 61 12 26. Un autre après-midi dansant vous est proposé à Randan, le dimanche 13 septembre, dès 14h30, à la salle de l'ancien marché. Celui-ci sera animé par un orchestre et si vous souhaitez y participer, vous pouvez contacter le 04 70 56 13 98 ou le 06 68 39 76 18. Le comité des fêtes de Ménétrol vous attend également le dimanche 13 septembre pour un après-midi dansant qui aura lieu à la salle polyvalente dès 14h30. Cet après-midi sera animé par un orchestre et l'entrée est à 10 euros seulement. Buvette et pâtisserie vous attendront sur place, alors n'hésitez pas à réserver dès maintenant en contactant le 06 15 58 59 91. Et on termine avec la programmation du dancing La Belle Époque à Puy-Guillaume. Le dimanche 13 septembre, Virginie Pouget vous fera passer un agréable moment à ses côtés. Pour plus de renseignements sur les thés dansants de La Belle Époque, vous pouvez contacter le 06 10 97 97 27. Et bien voilà, votre agenda se termine. Je vous souhaite à tous et à toutes une très belle semaine. À notre écoute.
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Nous avons infiltré l'école. L'enquête choc, c'est présenté par Ophélie Meunier. Sur France 4, normal, du théâtre avec Lionel Abelanski sur scène. Sur W9, Opération Portugal, film avec Jal. Sur TFX, la série Friends. Sur Gulli, la série MacGyver avec Richard Dean Anderson.

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1: Bonsoir, bonsoir à tous. Dans l'actualité, Marine Le Pen a lancé sa campagne présidentielle depuis Hénin-Beaumont ce dimanche. Dans son premier discours de campagne, la candidate du RN promet de faire du logement le cœur de son projet et défend la priorité nationale. De son côté, Gabriel Attal, en déplacement au Mans ce dimanche, estime qu'il faut viser un budget le moins mauvais possible pour 2027. Le ministre du Travail, lui, veut repousser l'âge de départ à la retraite. Invité sur CNews ce dimanche, Jean-Pierre Farandou estime qu'un retour à 62 ans n'est pas possible d'un point de vue financier. Il juge le système actuel à bout de souffle, mais ne fixe pas de nouvel âge. La décision devra, selon lui, être discutée avec les partenaires sociaux. L'enquête se poursuit pour comprendre les causes du déraillement d'un TER en Normandie vendredi soir. À ce stade, aucune piste n'est privilégiée, mais aucune n'est écartée non plus. C'est ce qu'a dit Laurent Nunez sur France 2 ce dimanche. Un morceau de rail se trouvait sur les voies. Il est au cœur des investigations. L'accident a fait une quarantaine de blessés, on le rappelle. Une attaque de drone russe a frappé ce dimanche matin la locomotive d'un train reliant Kiev à Varsovie dans l'ouest de l'Ukraine. Il y avait 206 passagers à bord. Selon les autorités ukrainiennes et polonaises, aucun blessé à signaler. Volodymyr Zelensky affirme que le train a été visé délibérément. Du foot, suite et fin de cette quatrième journée de Ligue 1. Aujourd'hui, Brest accueille le PSG en clôture à 20h45. En basket, un match qui a des airs de revanche. L'équipe de France féminine va tenter de décrocher la Coupe du Monde ce soir. Les Bleus affrontent les États-Unis en finale à Berlin. Le match, c'est à 20h. Et la bande de 10% débarque sur Netflix 5 ans après la fin de la série. Camille Cotin, Laure Calamy ou encore Grégory Montel sont réunis dans un film disponible en ce moment, Julie Pierret.
2: Oui, et cette fois-ci, Andrea Martel a quitté son métier d'agent pour devenir réalisatrice. Elle prépare son premier long métrage dans le sud de la France avec Vincent Macaigne et Laetitia Casta. Mais le tournage vit rapidement à la catastrophe. Les anciens de l'agence ASK viennent donc lui prêter main forte. Un retour qui reprend des ingrédients qui ont fait le succès de la série, les coulisses du cinéma, des dialogues comiques et des stars qui jouent leur propre rôle avec autodérision. Initialement, une nouvelle saison avait été envisagée, mais réunir tous les comédiens sur une longue période était devenu beaucoup trop compliqué.
1: Merci Julie. Et au casting, on retrouve aussi George Clooney et Eva Longoria, un film de près de 2 heures diffusé directement sur Netflix. Voilà pour l'actualité. Très bonne soirée à tous.

Nous avons infiltré l'école. L'enquête choc, c'est présenté par Ophélie Meunier. Sur France 4, normal, du théâtre avec Lionel Abelanski sur scène. Sur W9, Opération Portugal, film avec Jal. Sur TFX, la série Friends. Sur Gulli, la série MacGyver avec Richard Dean Anderson. Vous retrouvez

0: projet et défend la priorité nationale. De son côté, Gabriel Attal, en déplacement au Mans ce dimanche, estime qu'il faut viser un budget le moins mauvais possible pour 2027. Le ministre du Travail, lui, veut repousser l'âge de départ à la retraite. Invité sur CNews ce dimanche, Jean-Pierre Farandou estime qu'un retour à 62 ans n'est pas possible d'un point de vue financier. Il juge le système actuel à bout de souffle, mais ne fixe pas de nouvel âge. La décision devra, selon lui, être discutée avec les partenaires sociaux. L'enquête se poursuit pour comprendre les causes du déraillement d'un TER en Normandie vendredi soir. À ce stade, aucune piste n'est privilégiée, mais aucune n'est écartée non plus. C'est ce qu'a dit Laurent Nunez sur France 2 ce dimanche. Un morceau de rail se trouvait sur les voies. Il est au cœur des investigations. L'accident a fait une quarantaine de blessés, on le rappelle. Une attaque de drone russe a frappé ce dimanche matin la locomotive d'un train reliant Kiev à Varsovie dans l'ouest de l'Ukraine. Il y avait 206 passagers à bord. Selon les autorités ukrainiennes et polonaises, aucun blessé à signaler. Volodymyr Zelensky affirme que le train a été visé délibérément. Du foot, suite et fin de cette quatrième journée de Ligue 1. Aujourd'hui, Brest accueille le PSG en clôture à 20h45. En basket, un match qui a des airs de revanche. L'équipe de France féminine va tenter de décrocher la Coupe du Monde ce soir. Les Bleus affrontent les États-Unis en finale à Berlin. Le match, c'est à 20h. Et la bande de 10% débarque sur Netflix 5 ans après la fin de la série. Camille Cotin, Laure Calamy ou encore Grégory Montel sont réunis dans un film disponible en ce moment, Julie Pierret.
1: Oui, et cette fois-ci, Andrea Martel a quitté son métier d'agent pour devenir réalisatrice. Elle prépare son premier long métrage dans le sud de la France avec Vincent Macaigne et Laetitia Casta. Mais le tournage vit rapidement à la catastrophe. Les anciens de l'agence ASK viennent donc lui prêter main forte. Un retour qui reprend les ingrédients qui ont fait le succès de la série, les coulisses du cinéma, des dialogues comiques et des stars qui jouent leur propre rôle avec autodérision. Initialement, une nouvelle saison avait été envisagée, mais réunir tous les comédiens sur une longue période était devenu beaucoup trop compliqué.
0: Merci Julie. Et au casting, on retrouve aussi George Clooney et Eva Longoria, un film de près de 2 heures diffusé directement sur Netflix. Voilà pour l'actualité. Très bonne soirée à tous.

Nous avons infiltré l'école, l'enquête choc. C'est présenté par Ophélie Meunier. Sur France 4, normal, du théâtre avec Lionel Abelanski sur scène. Sur W9, Opération Portugal, film avec Jal. Sur TFX, la série Friends. Sur Gulli, la série MacGyver avec Richard Dean Anderson. Vous retrouverez sur TF1, série film La Boum 2 avec Sophie Marceau et Claude Brasseur. Sur Sister, La Momie avec

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1: Il est 19h.
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2: Bonsoir, bonsoir à tous. Dans l'actualité, Marine Le Pen a lancé sa campagne présidentielle depuis Hénin-Beaumont ce dimanche. Dans son premier discours de campagne, la candidate du RN promet de faire du logement le cœur de son projet et défend la priorité nationale. De son côté, Gabriel Attal, en déplacement au Mans ce dimanche, estime qu'il faut viser un budget le moins mauvais possible pour 2027. Le ministre du Travail, lui, veut repousser l'âge de départ à la retraite. Invité sur CNews ce dimanche, Jean-Pierre Farandou estime qu'un retour à 62 ans n'est pas possible d'un point de vue financier. Il juge le système actuel à bout de souffle, mais ne fixe pas de nouvel âge. La décision devra, selon lui, être discutée avec les partenaires sociaux. L'enquête se poursuit pour comprendre les causes du déraillement d'un TER en Normandie vendredi soir. À ce stade, aucune piste n'est privilégiée, mais aucune n'est écartée non plus. C'est ce qu'a dit Laurent Nunez sur France 2 ce dimanche. Un morceau de rail se trouvait sur les voies. Il est au cœur des investigations. L'accident a fait une quarantaine de blessés, on le rappelle. Une attaque de drone russe a frappé ce dimanche matin la locomotive d'un train reliant Kiev à Varsovie dans l'ouest de l'Ukraine. Il y avait 206 passagers à bord. Selon les autorités ukrainiennes et polonaises, aucun blessé a signalé. Volodymyr Zelensky affirme que le train a été visé délibérément. Du foot, suite et fin de cette quatrième journée de Ligue 1. Aujourd'hui, Brest accueille le PSG en clôture à 20h45. En basket, un match qui a des airs de revanche. L'équipe de France féminine va tenter de décrocher la Coupe du Monde ce soir. Les Bleus affrontent les États-Unis en finale à Berlin. Le match, c'est à 20h. Et la bande de 10% débarque sur Netflix 5 ans après la fin de la série.

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